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4: Voici vos nouvelles, Arsenal Média. Le gouvernement du Québec poursuit le doublement de l'autoroute 55 entre Bécancour et Sainte-Eulalie. Un appel d'offres sera lancé pour aménager un nouveau tronçon de 5,1 km et construire un échangeur à la route 226 à Saint-Célestin. Les travaux, qui doivent débuter au début de 2027, s'échelonneront sur 3 ans. Des travaux routiers entraîneront des entraves sur l'autoroute 20 à Drummondville au cours des prochains jours. Une fermeture complète de la 20 est prévue pendant une nuit jusqu'en matinée, avec un détour par le boulevard Saint-Joseph, la rue Janel et le boulevard Lemire. Des travaux de nuit toucheront aussi les bretelles des échangeurs 175, 177 et 179, avec des détours et de la circulation à contresens par moment. Le comité régional en développement social du Centre du Québec investit plus de 154 000 $ dans 10 initiatives communautaires. Dans la MRC de Drummond, 2 projets sont financés afin de soutenir des personnes en situation d'itinérance et de favoriser l'autonomie des femmes grâce au transport à vélo. Finalement, côté météo à Drummondville, ce soir et cette nuit, c'est partiellement nuageux avec 40 % de probabilité d'averse et d'un orage violent. Le minimum, lui, est de 20 degrés.
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1: Milieu de semaine déjà. Salut tout le monde et excellente soirée. Bon mercredi. Oli Bombardier qui vous accompagne encore une fois jusqu'à minuit avec la très, très bonne musique qui s'amène. 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
4: Voici vos nouvelles, Arsenal Média. Le gouvernement du Québec poursuit le doublement de l'autoroute 55 entre Bécancour et Sainte-Eulalie. Un appel d'offres sera lancé pour aménager un nouveau tronçon de 5,1 km et construire un échangeur à la route 226 à Saint-Célestin. Les travaux, qui doivent débuter au début de 2027, s'échelonneront sur 3 ans. Des travaux routiers entraîneront des entraves sur l'autoroute 20 à Drummondville au cours des prochains jours. Une fermeture complète de la 20 est prévue pendant une nuit jusqu'en matinée, avec un détour par le boulevard Saint-Joseph, la rue Janel et le boulevard Lemire. Des travaux de nuit toucheront aussi les bretelles des échangeurs 175, 177 et 179, avec des détours et de la circulation à contresens par moment. Le Comité régional en développement social du Centre du Québec investit plus de 154 000 $ dans 10 initiatives communautaires. Dans la MRC de Drummond, 2 projets sont financés afin de soutenir des personnes en situation d'itinérance et de favoriser l'autonomie des femmes grâce au transport à vélo. Finalement, côté météo à Drummondville, ce soir et cette nuit, c'est partiellement nuageux avec 40 % de probabilité d'averse et d'un orage violent. Le minimum, lui, est de 20 degrés.
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4: Voici vos nouvelles, Arsenal Média. Le gouvernement du Québec poursuit le doublement de l'autoroute 55 entre Bécancour et Sainte-Eulalie. Un appel d'offres sera lancé pour aménager un nouveau tronçon de 5,1 km et construire un échangeur à la route 226 à Saint-Célestin. Les travaux, qui doivent débuter au début de 2027, s'échelonneront sur 3 ans. Des travaux routiers entraîneront des entraves sur l'autoroute 20 à Drummondville au cours des prochains jours. Une fermeture complète de la 20 est prévue pendant une nuit jusqu'en matinée, avec un détour par le boulevard Saint-Joseph, la rue Janel et le boulevard Lemire. Des travaux de nuit toucheront aussi les bretelles des échangeurs 175, 177 et 179, avec des détours et de la circulation à contresens par moment. Le Comité régional en développement social du Centre du Québec investit plus de 154 000 $ dans 10 initiatives communautaires. Dans la MRC de Drummond, 2 projets sont financés afin de soutenir des personnes en situation d'itinérance et de favoriser l'autonomie des femmes grâce au transport à vélo. Finalement, côté météo à Drummondville, ce soir et cette nuit, c'est partiellement nuageux avec 40 % de probabilité d'averse et d'un orage violent. Le minimum, lui, est de 20 degrés.
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Milieu de semaine déjà. Salut tout le monde et excellente soirée. Bon mercredi. Oli Bombardier qui vous accompagne encore une fois jusqu'à minuit avec la très, très bonne musique qui s'amène. 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
2: Voici vos nouvelles, Arsenal Média. Le gouvernement du Québec poursuit le doublement de l'autoroute 55 entre Bécancour et Sainte-Eulalie. Un appel d'offres sera lancé pour aménager un nouveau tronçon de 5,1 km et construire un échangeur à la route 226 à Saint-Célestin. Les travaux, qui doivent débuter au début de 2027, s'échelonneront sur 3 ans. Des travaux routiers entraîneront des entraves sur l'autoroute 20 à Drummondville au cours des prochains jours. Une fermeture complète de la 20 est prévue pendant une nuit jusqu'en matinée, avec un détour par le boulevard Saint-Joseph, la rue Janel et le boulevard Lemire. Des travaux de nuit toucheront aussi les bretelles des échangeurs 175, 177 et 179, avec des détours et de la circulation à contresens par moment. Le comité régional en développement social du Centre du Québec investit plus de 154 000 $ dans 10 initiatives communautaires. Dans la MRC de Drummond, 2 projets sont financés afin de soutenir des personnes en situation d'itinérance et de favoriser l'autonomie des femmes grâce au transport à vélo. Finalement, côté météo à Drummondville, ce soir et cette nuit, c'est partiellement nuageux avec 40 % de probabilité d'averse et d'un orage violent. Le minimum, lui, est de 20 degrés.
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1: Je vous souhaite un excellent réveil. Tommy Kodar qui est avec vous sur les ondes du 105.3. Bon jeudi, la gang. La semaine achève. Est-ce qu'on va avoir du beau temps? Est-ce que ça va être un peu plus gris d'ici la fin de la fin de semaine? On passe à travers tout ça ensemble à l'instant, OK? Pour commencer l'émission, 16 degrés déjà ce matin. On attend 25 ressentis à 26. Fait que c'est pas mal le même ressenti que la vraie température aujourd'hui. Possibilité d'averse à 60%. Ça pourrait être en après-midi surtout, là, avec des orages aussi qui pourraient se mêler à tout ça. C'est la grosse journée grise, là, avant de commencer le week-end aujourd'hui. Par contre, c'est quand même chaud, fait que je sais pas si c'est si pire que ça. Ce soir et cette nuit, on parle de 15 degrés avec un ciel dégagé, ce qui fait en sorte que demain, pour terminer la semaine, on a encore du gros soleil de prévu. J'espère que ça changera pas. Ça va être le fun d'en profiter pour commencer le week-end, peut-être faire du barbecue, puis sortir dehors, puis jouer dans l'eau, puis bon, bref. 26 degrés pour demain. Après ça, samedi, c'est la journée, et là je me sens en guillemets, froide de la semaine. On est à 20 degrés avec de la pluie. Bon. C'est pas si pire que ça. Il y a quand même plusieurs activités intérieures à faire au courant de la fin de semaine. Bref, on en reparlera aujourd'hui, là, mais j'en ai déjà parlé. Il y a le Cercle Infernal, il y a le Jurassic Quest à l'intérieur aussi. Il y a les centres d'amusement. Bref, il y a plein d'alternatives. On fera le tour ensemble un peu plus tard. Et puis dimanche, on termine tout ça finalement avec une journée presque pareille à vendredi, c'est-à-dire 25 degrés, du gros soleil d'ailleurs lundi. Même chose. Et la semaine prochaine, quand même, pas mal de temps gris, de temps nuageux, de temps pluvieux. Donc, profitez-en de ce week-end-là qui est vraiment pas si pire que ça, on va se le dire. Gabriel Fredette, avec Tant qu'on est toi et moi, Corneille et Cœur de Pirate aussi qui s'en viennent en musique, avant notre tour de l'actualité de ce matin. Je vous souhaite un excellent réveil, un bon jeudi, Drummond. Installez-vous, ça part comme ça.

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6h10, minutes, bientôt 11, et voilà, 11, j'espère que vous allez bien ce matin. Installez-vous, levez le son, on fait le tour de l'actualité, quand même plusieurs sujets assez sérieux là à passer ensemble ce matin. On va parler des cas d'anaplasmose, qui est une maladie qui est transmise par les tiques, qui sont de plus en plus problématiques, là, probablement que vous en avez entendu parler dans les derniers mois, et je vous dirais, depuis à peu près 2-3 ans, là, ça a atteint un record, là, donc ici au Québec, l'an dernier, on a atteint 71 cas quand même. Les trois quarts de ces cas-là, donc 51, étaient concentrés du côté de l'Estrie. Les autres étaient presque tous en Montérégie. C'est le résumé là, qu'on obtient du côté de la docteure

Geneviève Baron, qui est un médecin spécialiste en santé publique et en médecine préventrice là, et à la direction de santé publique de l'Estrie. Elle a fait une entrevue là, avec le journal. L'an dernier, on a révélé que le premier cas de décès en fait survenu au Québec causé par l'anaplasmose était survenu en 2024. C'est transmise donc par les tiques à pattes noires qui sont aussi porteuses là, de la bactérie causant la maladie de Lyme. L'anaplasmose qui avait été observée pour la première fois au Québec en 2019, donc quand même assez récent comme maladie qui est surveillée. Elle se déploie là maintenant de plus en plus rapidement. En 2026, là, jusqu'à présent, on a signalé 24 cas, ce qui est quand même beaucoup. Là. La docteure Baron, qui fait partie des premières équipes québécoises à avoir étudié l'apparition soudaine de cette maladie-là, après une éclosion là, qui avait été rapportée chez 37 patients en 2021. On nous mentionne... C'est une maladie qui se traite bien quand elle est prise tôt, mais elle peut être grave là, chez les personnes vulnérables. Donc, on garde ça en tête. Si jamais là vous êtes en présence de tiques, vous êtes piqué par celle-ci ou vos animaux aussi, il va falloir juste faire attention à ça. On va reparler du collège privé qui a vu ses opérations être suspendues par Québec. Le collège qui se tourne maintenant vers les tribunaux, ouais, c'est le Collège supérieur de Montréal, le CSM, qui a déposé une requête officielle là, pour contester la décision du gouvernement de suspendre ses activités, ce qui a laissé là, depuis plusieurs étudiants étrangers au dépourvu, totalement hors de repère. Le collège privé qui a perdu son permis à une semaine seulement de la fin de la session, ce qui a laissé à peu près 900 étudiants étrangers là, dans le stress, et c'est les chiffres qu'on nous rapporte depuis lundi, depuis le début de la semaine, dans un courriel qui avait été transmis par la direction du CSM à leurs étudiants. On affirme qu'une requête visant à contester deux décisions de la ministre de l'Éducation de ne pas renouveler les permis de ne pas renouveler les permis de dispenser des services éducatifs et visant à faire suspendre ces décisions. Voilà. Elle a également précisé là, donc qu'une date d'audience sera fixée dans les prochains jours. On mentionne aussi qu'on ménage aucun effort là, pour faire renverser ces décisions-là. Et depuis, bon, ça a causé quelques problèmes parce qu'il y a des étudiants là étrangers qui ont besoin de ces études-là, qui ont besoin de ce diplôme-là pour obtenir citoyenneté, pour obtenir droit de résidence. Et donc, on va prendre en considération la situation là, particulière dans les prochaines semaines pour traiter leur dossier. On a une exemption de TVQ hein, depuis hier qui est rentrée en vigueur et c'est passé vraiment inaperçu. Il y a beaucoup de gens qui ne le savaient pas tout simplement là que maintenant la TVQ est exemptée de plusieurs produits à l'épicerie. On parle de produits hygiéniques comme le papier toilette, les Kleenex aussi, certains fruits travaillés, des produits aussi comme des collations, des croissants, etc. C'est des choses qu'on achète d'habitude en grande quantité, qu'on a besoin et que les gens en fait considèrent comme des indispensables, des incontournables à l'épicerie. On est exempté de TVQ depuis hier de ce côté-là. Et pourtant, dans plusieurs grandes épiceries, il y a plein de gens, de clients, mais aussi de membres du personnel qui étaient juste pas au courant. Il y a eu aucun commentaire là-dessus. Les gens en parlaient pas, autant d'un côté que de l'autre de la caisse. Et pourtant, sur les factures, on voyait très bien que ça fonctionnait. Le système avait été mis à jour, planifié et programmé pour que ça fonctionne. Donc, aucun problème de ce côté-là, mais les gens ne le savent pas. Êtes-vous au courant? Je vous pose la question. On y va maintenant avec un petit peu d'international. Hormuz bloqué par les frappes entre Téhéran et les États-Unis. Un conflit qui est reparti là, pour durer encore longtemps. On a maintenant cette accalmie-là entre l'Iran et les États-Unis qui est compromise plus que jamais avec les deux parties qui contournent totalement le protocole d'accord là. En recommençant à s'attaquer d'un côté comme de l'autre, les États-Unis qui ont lancé deux nouvelles salves distinctes de bombardements sur les côtes iraniennes, tirées aussi sur un pétrolier là, qui tentait de forcer leur blocus au lendemain de son rétablissement. Il y a des explosions qui ont été entendues dans plusieurs villes iraniennes. Donc, c'est loin d'être terminé, cette guerre-là entre l'Iran et les États-Unis. Puis on revient ici au Canada pour une dernière petite nouvelle rapide. Le géant chinois Dongfeng
arrive au Québec avec des voitures électriques à moins de 35 000 $ pour casser les prix, pour faire de la concurrence directe aux quelques entreprises là, qui ont le monopole présentement du côté du Canada et du Québec. Des modèles vedettes du constructeur chinois qui se trouvait hier au Grand Quai du Port de Montréal pour un événement média privé. C'est une fondation là, qui est fondée depuis 1969, qui compte des gros collaborateurs parmi les géants là, à l'international. On parle de Honda, on parle de Nissan, de Stellantis aussi. Bref, il y a beaucoup de modèles qui ont été présentés et il y en a un d'ailleurs qui a une autonomie maximale de 480 km. C'est la Vigo EV et ça se rapproche énormément de la Hyundai là, Ioniq 5 dont l'autonomie elle présentement là avoisine les 500 km au total. Cette année, il y a 49 000 véhicules électriques fabriqués en Chine qui peuvent entrer au Canada avec un tarif réduit. Ça pourrait augmenter ensuite à 5% pour l'année pour les 5 prochaines années, on va atteindre un total de 73 000 voitures et jusqu'à présent là, il y en a 6 500 qui ont été importées selon Les Affaires mondiales Canada. Ça fait pas mal le tour de l'actualité. Il est 6h18 à l'instant. On retourne en musique. J'ai assez parlé. 1998 nous berce ce matin avec l'ABBA de Corey Hart et Julie Mance. À vivant!

0: Il est 6h24, c'était Stades avec Dernière Fois. On y va pour les informations locales, le premier bulletin ce matin. Ensuite, on parle de la météo. C'est déjà un peu gris à l'extérieur. D'après moi, on s'en sortira peut-être pas aussi bien qu'hier côté pluie et précipitations. Bref, on verra ça ensemble. King Melrose en musique, Roxane Bruno aussi, William Cloutier, David Usher et Marie May. Plein d'artistes québécois qui sont à venir pour les 15 prochaines. Restez là, à Viva.
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9: Bonjour, bon début de journée. Ici Claude Marquis, voici vos actualités. Le Bloc québécois entend relancer, dès la rentrée parlementaire, son projet visant à hausser les prestations des aînés de 65 à 74 ans, au même niveau que celles des 75 ans et plus. Le député de Drummond, Martin Champoux, rappelle qu'un projet de loi en ce sens avait déjà été adopté, mais que le déclenchement des élections a interrompu le processus législatif.
10: Je pense que traiter nos aînés comme du monde, on ne devrait pas voir ça comme une dépense, on devrait voir ça comme un investissement, parce que ça fait des aînés qui bougent plus, qui profitent plus, qui sortent, qui dépensent. Cet argent-là qu'on va donner aux aînés, il ne restera pas dans leur coffre. Ils vont le dépenser. Ça va servir, ça va faire rouler la société.
9: 157 nouvelles places en garderie subventionnées seront offertes prochainement à Drummondville. La garderie L'Univers Enchanté, située sur le boulevard Saint-Joseph, convertira ses places actuellement non subventionnées. La transition se fera graduellement entre octobre prochain et mars 2027. L'hôtel de ville de Drummondville sera fermé à la population aujourd'hui en raison d'une coupure de courant planifiée. La cour municipale et la division de l'expérience citoyen ne seront pas accessibles sur place, mais les services du 311 et les autres services municipaux seront maintenus. Les activités reprendront normalement demain. Et il n'y a finalement pas eu de tornade dans la région malgré les veilles émises mardi. Selon Environnement Canada, les dommages observés sont plutôt attribuables aux forts vents associés aux orages. Le météorologue Simon Legault explique également que le pire a été évité, notamment parce que les nuages, les orages matinaux et la fumée des feux de forêt ont limité le réchauffement et l'énergie disponible pour alimenter les orages. C'est ce qui complète vos informations. 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
0: Quoi vous dire? Quoi vous dire sur la météo? Il est 6h30. Ben, première des choses. Salut, bon matin à tous ceux qui viennent de se joindre à nous là, dans On part ça de même sur les ondes du 105.3. Tom qui est au micro avec vous jusqu'à 8h45. On va avoir du fun aujourd'hui, hein, des belles entrevues de prévues, plein de surprises pour vous. Vous allez voir, c'est la fin de l'émission. Et entre temps, ben, on fait le tour de la météo. 16 degrés ce matin. Le temps est dégagé mais gris en même temps. C'est dur à dire. Un peu comme hier, on a des nuages là qui se sont installés au courant des dernières minutes. Je vous dirais depuis la dernière demi-heure, le ciel est quand même bleu par moment, par secteur. Par contre, on a quand même un 60% de possibilité d'averse et même d'orage au courant de l'après-midi. Ça pourrait vraiment nous toucher là finalement. On s'en est bien sorti quand même hier, mais aujourd'hui un peu moins sûr. 25 au maximum attendu, ressenti de 26, donc c'est pas mal ça qui est ça. Ce soir, cette nuit, 15 avec un ciel dégagé et ça nous laisse un vendredi qui est exactement comme il était prévu au début de la semaine, c'est-à-dire gros soleil, 26 degrés. On va en profiter demain. Puis d'ailleurs, il y a plein d'activités qui s'en viennent demain à l'extérieur. On va s'en reparler un peu plus tard ce matin. Pour le week-end, samedi, c'est de la pluie, 20 degrés. Et dimanche, 25, c'est le retour du soleil. Roxane Bruno s'en vient avec Si jamais on me cherche. Juste avant, viens nous rejoindre de King Melrose. Et ensuite, on parle d'une sexologue qui est dans l'eau chaude. Ouais, ça s'en vient à Viva.

Hippolyte. Je ne sais pas si vous avez écouté cette émission-là. Vous allez pouvoir me le dire ce matin, mais je parle de l'émission. Combien tu m'aimes? J'allais dire combien on s'aime. Ça revient au même, mais en tout cas, vous avez compris. L'émission Combien tu m'aimes, ça a joué en 2022-2023, c'était partagé par Nouveau, là. Et puis, dans cette émission-là, il y avait une sexologue qui donnait des conseils à des participants pour essayer d'évaluer leur amour, leur solidité de couple à travers des épreuves puis tout ça. Mais bref, ça s'est mal viré pour elle, vraiment. La sexologue là, Sylvie Lavallée de l'émission Combien tu m'aimes, qui a maintenant été radiée de son ordre professionnel pour avoir parlé à travers son chapeau. C'est fou. Puis c'est en raison là directe à la participation, sa participation là à cette télé-réalité là. C'est le conseil de discipline de l'ordre des sexologues du Québec qui lui ont imposé 5 000 $ d'amende et le jugement en fait de radiation là de son ordre. C'est fou. Puis ça vient d'être rendu public. Elle a quand même là, Madame Lavallée, 27 ans d'expérience comme étant une sexologue qui donne des conseils, qui aide les gens depuis des années et des années. Elle est formée, elle est professionnelle. C'est aussi une auteure, une conférencière. Elle fait des chroniques à la télé, à la radio depuis des années et des années. Mais l'ordre n'a pas digéré pas en toute sa participation à l'émission. Puis bon, le fait qu'elle donne aux participants en fait ces conseils là qui étaient est-ce qu'il était non sollicité? Non, pas tout à fait, mais bref, elle est pas passée par les démarches qu'elle aurait dû suivre. C'est pas mal ça qu'on nous dit, en fait, ce matin dans cette nouvelle-là. Là. Elle a été reconnue coupable de plusieurs infractions. C'est d'avoir donné des conseils ou avis sans les connaissances nécessaires, de pas avoir obtenu le consentement libre et éclairé des participants et de pas avoir sauvegardé son indépendance professionnelle. Puis selon le conseil de discipline, c'est des manquements qui mettent en péril la protection du public et on se désole en fait que ces gestes-là là, pourraient avoir des conséquences à moyen, à long terme sur les 80 participants de ces deux saisons-là. Hein. C'est fou quand même. T'sais, on dit que dans le cadre de l'émission, on a peut-être donné des conseils qui vont entraîner en fait des retombées négatives sur les participants qui pourraient être susceptibles après ça de porter préjudice sur le plan personnel, occasionner aussi des répercussions négatives sur leurs relations conjugales et tout ça. Donc bref, elle est dans l'eau chaude. C'est assez spécial. Je m'attendais pas du tout à voir cette nouvelle-là tomber. Et je vous le demande, est-ce que vous avez écouté l'émission? Est-ce que vous avez aimé les conseils, le concept, la participation des participants, justement? Ou peut-être que vous l'avez pas vu, l'émission, puis que là, à cause de ça, vous êtes curieux de voir ce que ça donne? Moi, je suis plus dans la deuxième équipe. Je l'ai pas vu, l'émission, mais je me demande vraiment si c'était si pire que ça. Je pense que je vais aller écouter quelques épisodes juste pour voir de quoi il en retourne. 6h39 minutes à l'instant, on y va avec un duo que vous adorez, que vous nous demandez tout le temps. Je veux pas que tu t'en ailles. William Cloutier, Claude Bégin. Et tout de suite après, un autre duo. Marie-Mé, David Usher avec Black Black Heart à Vivant.

0: 16h45 minutes, on y va pour un petit segment musical dans quelques instants. On aura Sèche tes pleurs de Laurence Saint-Martin, Cain aussi qui s'en vient, Sarah Dufour avec On va t'y prendre une marche. J'aime tellement cette chanson-là. Des artistes d'ici, des artistes du Québec qui s'en viennent dans quelques instants directement dans vos oreilles sur les ondes du 105.3. Bougez pas.
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0: C'était Parle-moi de toi de K1. Il est 6h58 minutes, ce qui veut dire qu'on s'enligne sur notre deuxième dans pas trop long, juste après le bulletin d'information nationale, le tour de la météo aussi en musique. Je vous réserve pour les 15 prochaines, mettons, Céline, Olivier Dion, Taylor Swift, Destiny's Child aussi, avec Survivor. Ça risque d'être excellent. N'oubliez pas qu'à 7h33 ce matin à peu près, on va parler aussi avec Dominique Hamel du marché public de Drummondville. Allez voir ce qui se passe par là au courant du week-end. Un peu plus tard ce matin aussi, on va parler des festivités qui vont se passer un petit peu plus tard au courant du week-end. Là, le festival Diversité Drummond. Est-ce que vous en avez entendu parler? Est-ce que vous savez exactement ce que c'est? Restez là, ça s'en vient plus vers 8h11 ce matin de ce côté-là. Bref, ça va être un matin bien chargé. J'arrête de parler. Je vous souhaite un excellent réveil. Puis on va attendre le monde qui se lève dans 1 minute 5 secondes. Presque 7 heures. Bon réveil.
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4: Bonjour, ici Michel Scarpino. Voici le bilan de l'actualité. Tout d'abord, les incendies de forêt qui ravagent le nord-ouest de l'Ontario ont dévasté plusieurs collectivités, entraînant des évacuations massives et détruisant des habitations et des bâtiments au sein d'une Première Nation. Ces incendies ont donné lieu à des ordres d'évacuation pour plusieurs communautés, notamment Armstrong, Lac à la Croix, Collins, White Sand, Gold Bay et du lac des Mille Lacs. La chef du Grand Conseil de la Nation Anishinaabek, Linda Debassige, a déclaré qu'un incendie de forêt se propageant rapidement, s'était dirigé vers la Première Nation de Collins, causant d'importants dégâts, détruisant des bâtiments. Elle a précisé que les membres de la communauté avaient été contraints de fuir sans l'aide des services d'urgence, mais que tous avaient été localisés. Alors que l'administration du président Trump continue d'ébranler la confiance de ses alliés, un nouveau sondage indique que les Canadiens interrogés qui déclarent avoir une opinion favorable de la Chine sont désormais plus nombreux que ceux qui en ont une à l'égard des États-Unis. Un récent sondage du Pew Research Center a révélé que Donald Trump recevait des évaluations majoritairement négatives de la part des répondants d'un peu partout dans le monde. Le nouveau sondage montre que 2 répondants canadiens sur 5 ont une opinion favorable de la Chine, alors qu'un sur 3 en dit autant des États-Unis. Le gouvernement fédéral n'acceptera aucune de nous répondants canadiens sur 5 ont une opinion favorable de la Chine, alors qu'un sur 3 en dit autant des États-Unis. Le gouvernement fédéral n'acceptera aucune ne recevait des évaluations majoritairement négatives de la part des répondants d'un peu partout dans le monde. Le nouveau sondage montre que 2 répondants canadiens sur 5 ont une opinion favorable de la Chine, alors qu'un sur 3 en dit autant des États-Unis. Le gouvernement fédéral n'acceptera aucune ne canadiens sur 5 ont une opinion favorable de la Chine, alors qu'un sur 3 en dit autant des États-Unis. Le gouvernement fédéral n'acceptera aucune de nous répondants canadiens sur 5 ont une opinion favorable de la Chine, alors qu'un sur 3 en dit autant des États-Unis. Le gouvernement fédéral n'acceptera aucune de nous recevait des évaluations majoritairement négatives de la part des répondants d'un peu partout dans le monde. Le nouveau sondage montre que 2 répondants canadiens sur 5 ont une opinion favorable de la Chine, alors qu'un sur 3 en dit autant des États-Unis. Le gouvernement fédéral n'acceptera aucune de nous répondants canadiens sur 5 ont une opinion favorable de la Chine, alors qu'un sur 3 en dit autant des États-Unis. Le gouvernement fédéral n'acceptera aucune de nous...
5: Risque d'orage aussi cet après-midi. Après ça, ce soir, cette nuit, ça se dégage tout ça, ce qui nous laisse demain un beau vendredi. Full soleil, 26 au maximum. Samedi, un petit peu plus à 20 degrés, c'est la journée la plus... froid, entre guillemets, de la semaine. Puis après ça, on se gâte dimanche avec encore une fois du soleil, 25 degrés. D'ailleurs, même chose attendue pour lundi. On commence ça avec du soleil, mais après ça, ça se complique la semaine prochaine. Beaucoup de pluie qui est attendue. Destiny's Child avec Survivor, on l'entend déjà à l'instant. Opalite de Taylor Swift aussi, ça s'en vient. Céline Dion après ça et Olivier Dion. C'est drôle, 2 Dion, un après l'autre, mais des styles totalement différents. Ça s'en vient quand même. À vivant!

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Il y a tellement d'activités à faire au courant de la fin de semaine, au courant des prochains jours ici à Drummond. Pour de vrai, si vous savez pas quoi faire, ben clairement, vous nous écoutez pas à tous les matins. J'arrête pas d'en parler, il y en a plein, plein, plein. Je vais vous raconter un petit peu ce que moi je vais faire dans les prochains jours, juste pour vous donner une idée, ok? À soir, je m'en vais avec toute ma gang ici à la station, du côté de la Maison des Arts Drummondville. On s'en va voir la fameuse pièce de théâtre qui va être ici pendant tout l'été. Tout sur le sexe, c'est Simon Boudreau, Brigitte Lafleur, Laurent Paquin qui vont être sur scène dans plein de sketchs, un après l'autre, en rafale. Ils ont à peine le temps de se changer, prendre une petite gorgée d'eau, faut qu'ils retournent sur scène. Des fois, ils se changent même sur scène pour faire des nouveaux personnages dans leurs sketchs. C'est malade pour de vrai. D'ailleurs, je les ai eu les trois en entrevue ici en studio. Là, ça se retrouve sur le vivadrummondville.com en rattrapage, cette entrevue-là qui a duré un petit peu trop longtemps. Je me suis fait taper ses doigts, mais c'est pas grave, ça a valu la peine. Donc, si vous voulez réécouter ça, là, c'est directement sur notre site vivadrummondville.com. Écoutez, sinon, ça risque d'être fou, fou, fou. Je peux pas vous dire encore, avec assurance, que c'est une bonne pièce. Mais je peux presque vous le dire. Parce que les critiques, pour l'instant, sont incroyables. Ils vont faire 24 représentations au total pendant tout l'été. C'est débile. Il y a de la place pour tout le monde. C'est ça que je veux dire. Ça dure à peu près 1h30, pas d'entracte. Fait que eux, pendant 1h30, ils courent partout comme des poules pas de tête. Puis nous autres, on rit. Puis on a du fun. Après ça, pour la fin de semaine, je vais essayer d'aller faire un petit tour du côté du Festival Diversité de Drummond. Hein? Ça va se passer ce samedi, ce dimanche, avec la projection de la finale de la FIFA directement sur place. On va triper avec eux, ça va être débile, débile. On va pouvoir découvrir de la nouvelle nourriture, des nouveaux vêtements, des nouveaux styles de vie, parler avec du monde, échanger. Ça risque d'être cool aussi. Puis ce samedi, j'ai envie d'aller faire un petit tour avec mon fils, ma copine, avec mon neveu aussi du côté de Jurassic Quest. Ça s'en vient aussi au centre Expo Promutuel Assurance. C'est à partir de demain et jusqu'à dimanche seulement, donc 3 jours, pour aller voir des dinosaures géants, la zone Lego aussi qui a de l'air vraiment, vraiment tripante. Bref, je vais essayer d'aller faire un petit tour de ce côté-là. Je regarde pour acheter des billets comme là, pendant que je vous parle. Mais pas pendant que je vous parle, mais pendant la musique, tu sais, entre les moments où je vous parle. Vous comprenez ce que je veux dire, là. Fait que ouais, ça c'est juste ce que moi je vais faire en fin de semaine, puis il y a d'autres activités que je voudrais faire, mais que j'ai même pas le temps d'explorer, là. Fait que je vous dis, on manque pas d'idées pantoute. Olivier Dion avec Pour Exister, ça s'en vient, mais juste avant, c'est une autre Dion qui va nous chanter Bonjour, pardon, merci, sa nouveauté de cette année. Toujours à Vivant.

0: 7-22, j'espère que vous allez bien ce matin, la gang. Les infos locales qui s'en viennent après ça. Tour de la météo, hein, comme à toutes les demi-heures ici dans On part ça de même sur les ondes du 105.3. Je salue tous ceux et celles qui travaillent sur les routes. Aujourd'hui, en après-midi, peut-être que ça va être un peu plus gris, fait que profitez-en du beau temps pour l'avant-midi. Hein. Oubliez pas que vers 7h33 ce matin, on s'entretient avec Dominique Hamel du marché public de Drummondville, qui va venir nous parler de ce qui se passe du côté du marché, justement, pour le week-end. En musique, Scooter Gas avec sa nouveauté Ricardo, ça s'en vient. On va aussi avoir Walking on Sunshine de 1985. On sort ça directement pour vous ce matin. Question de bien se réveiller vers 7h30. Ça vous tente? Restez là à Viva. Je vous souhaite un excellent jeudi, Drummond.
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11: Bonjour, bon début de journée. Ici Claude Marquis, voici vos actualités. Le Bloc québécois entend relancer, dès la rentrée parlementaire, son projet visant à hausser les prestations des aînés de 65 à 74 ans, au même niveau que celles des 75 ans et plus. Le député de Drummond, Martin Champoux, rappelle qu'un projet de loi en ce sens avait déjà été adopté, mais que le déclenchement des élections a interrompu le processus législatif.
12: Je pense que traiter nos aînés comme du monde, on ne devrait pas voir ça comme une dépense, on devrait voir ça comme un investissement, parce que ça fait des aînés qui bougent plus, qui profitent plus, qui sortent, qui dépensent. Cet argent-là qu'on va donner aux aînés, il ne restera pas dans leur coffre. Ils vont le dépenser. Ça va servir, ça va faire rouler la société.
11: 157 nouvelles places en garderie subventionnées seront offertes prochainement à Drummondville. La garderie L'Univers Enchanté, située sur le boulevard Saint-Joseph, convertira ses places actuellement non subventionnées. La transition se fera graduellement entre octobre prochain et mars 2027. L'hôtel de ville de Drummondville sera fermé à la population aujourd'hui en raison d'une coupure de courant planifiée. La cour municipale et la division de l'expérience citoyen ne seront pas accessibles sur place, mais les services du 311 et les autres services municipaux seront maintenus. Les activités reprendront normalement demain. Et il n'y a finalement pas eu de tornade dans la région malgré les veilles émises mardi. Selon Environnement Canada, les dommages observés sont plutôt attribuables aux forts vents associés aux orages. Le météorologue Simon Legault explique également que le pire a été évité, notamment parce que les nuages, les orages matinaux et la fumée des feux de forêt ont limité le réchauffement et l'énergie disponible pour alimenter les orages. C'est ce qui complète vos informations. 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
15: Ouais, et ben là, il est déjà rendu 7h28, ça passe très rapidement ce matin, puis faut en profiter du beau temps, on n'en aura pas beaucoup pour la journée, j'ai comme l'impression. C'est de plus en plus gris là ce matin, je vous dirais, 18 déjà, on attend 25, et c'est la température qui est annoncée là pour les ressentis. On parle de 26, je veux dire, Il va faire 25 aujourd'hui, c'est pas compliqué. 60% de possibilité d'averse et même d'orage au courant de l'après-midi, puis avoir le ciel ce matin. Je sais pas, je pense pas qu'on va s'en sortir. Peut-être qu'on va en avoir juste un peu puis que ça va passer rapidement, mais d'après moi, on va en avoir définitivement. Ce soir, cette nuit, ce sera 15 degrés. Le ciel qui va se dégager, ce qui nous laisse demain avec un beau gros soleil. Pour terminer tout ça, depuis le début de la semaine, vendredi est ensoleillé. Les prédictions ont pas changé. Puis j'espère que ça va être la même chose pour demain, 26 au maximum. C'est le fun pour finir la semaine. Samedi, de la pluie, 20 degrés. La journée fraîche de la semaine. Et puis dimanche, 25. Gros soleil encore une fois. Fait qu'en gros, quand même un beau week-end qui nous attend. Katrina and the Waves avec Walking on Sunshine. Ça joue à l'instant toujours dans Parson même sur les ondes du 105.3 ici à Drummond. Et tout de suite après, on parle ce matin avec Dominique Hamel du marché public de Drummondville. Elle va venir nous parler là de ce qui se passe du côté du marché public. Je vais lui demander quand elle va rentrer en studio ce matin. Je vous souhaite un excellent réveil. 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
1: Bon matin, bon réveil à tous ceux et celles qui viennent d'ouvrir les yeux, qui viennent de se plugger avec nous. Prenez le temps de prendre une bonne petite gorgée de café et restez à l'écoute parce qu'on s'entretient là, tout de suite avec elle en studio, avec Dominique Hamel du marché public de Drummondville. Comment ça va ce matin?
2: Ça va super bien, toi?
1: Ça va super bien. Moi, j'aime tellement ça te recevoir parce que t'es tout le temps souriante et tout ça. Ça donne un petit pep à ma journée.
2: Non.
1: C'est le fun. Merci. Écoute, là, on va parler d'une grande entreprise, en fait, de Drummondville que vous êtes fiers d'avoir avec vous. Je parle de la ferme des Voltigeurs.
2: Ouais.
1: Là, tu sais, on les connaît, mais est-ce que tu veux parler quand même un petit peu d'eux pour commencer?
2: Ben oui, la ferme de Voltigeurs, c'est vraiment un emblème, selon moi, de Drummondville.
1: Et ben oui.
2: J'adore, moi, me promener dans d'autres régions puis dans les épiceries, voir du poulet de la ferme des Voltigeurs.
1: C'est sûr,
2: il y a
1: ben
2: vraiment
1: oui.
2: un attachement à ma ville qui ressort. Puis Nathalie, dans le fond, le kiosque au marché public depuis des années, les gens l'adorent. Tu sais, Nathalie est un personnage connu aussi du
1: ouais.
2: marché, là, celle qui est la propriétaire. Puis c'est vraiment devenu, tu sais, c'est une entreprise familiale, la ferme des Voltigeurs.
1: Ouais.
2: Nathalie s'est séparée il y a quelques années pour avoir seulement le kiosque du marché. Mais tu sais, là, ses filles sont au marché, son conjoint aussi à la charcuterie. Fait que c'est vraiment tout un...
1: C'est une belle bulle.
2: Oui, vraiment, une grosse famille au marché. Puis c'est ça, tu sais, on... une variété de produits, puis c'est une viande aussi qui est de qualité.
1: Ouais.
2: La ferme des Voltigeurs, pour moi, c'est vraiment ça, c'est un gage de qualité.
1: Tu te trompes pas, là, en achetant ça. Là.
2: Exactement, dans lequel on peut avoir confiance, puis qu'on sait qu'on va avoir un bon produit de savoureux, puis vraiment tendre aussi comme viande.
1: Ouais.
2: Là.
1: Puis parlant de leurs produits, tu sais, je veux dire, ils s'en vont dans certaines niches. Tu sais, tantôt à Microfermé, tu m'as mentionné des saucisses au tacos.
2: Oui.
1: Tu sais, c'est pas partout qu'ils font ça là non plus.
2: Ouais, exact. C'est leur nouvelle, justement leur nouveauté estivale, là, la saucisse à saveur de tacos. Ils ont aussi ramené la saucisse jardinière cette année, que
1: okay.
2: ça faisait comme
1: ben oui.
2: 4-5 ans qu'ils avaient pas réussi à produire avec différents enjeux. Puis là, elle est de retour. Les clients sont vraiment contents d'ailleurs au marché que cette saucisse-là soit revenue. Puis pour l'été, ils ont aussi les galettes de burger.
1: OK.
2: Donc, soit à saveur poutine, tacos. Fait que ça peut être super le fun comme repas
1: attends,
2: facile.
1: Attends, les galettes sont à saveur de poutine puis de tacos?
2: Ouais, exact.
1: Dans le fond, je connais pas leurs produits, finalement. C'est ce que je me rends compte là, ce matin.
2: Mais là, ça, c'est vraiment des produits très estivales.
1: Ouais.
2: Tu sais, sinon, il y a toujours les mêmes, les poulets marinés.
1: Les classiques.
2: Oui, on met des mets préparés aussi, la ferme des Voltigeurs. Fait que quand on n'a pas de lunch, on peut arrêter, prendre un lunch puis continuer notre journée. Ils font aussi des petits poulets rôtis là à tous les jours quand ils sont au marché le vendredi samedi.
1: Tu me disais aussi que ça se vend énormément leurs produits au marché là. Est-ce que ça arrive qu'à certains moments ils manquent de leurs produits parce que j'imagine qu'ils prévoient le coup puis qu'ils en amènent des grosses quantités. Y en a-tu pour tout le monde ou des fois faut y retourner le lendemain tellement que c'est populaire?
2: Non, dans le fond Nathalie gère très bien son inventaire.
1: Okay.
2: Puis l'avantage qu'elle a c'est justement tu sais vu que ça risque de sa famille, la ferme de Voltigeurs.
1: Ben
2: quand
1: oui.
2: elle a besoin de choses, ils vont en chercher directement à la ferme, puis ils viennent restock
1: ils
2: dans le fond.
1: Ouais,
2: il y a juste l'inventaire au marché. Fait que si jamais dans la journée, justement, elle a vendu trop de telle sorte de saucisses, ben, le soir, elle va aller rechercher
1: okay.
2: de l'inventaire. Fait que non, elle manque jamais de marchandises. En fait, elle ajuste justement selon ses ventes, elle va repasser sa commande pour le lendemain, puis elle a tous les produits qu'il faut. Fait que, honnêtement, j'ai jamais vu Nathalie manquer de marchandises.
1: C'est bon, mais tant mieux.
2: Ouais.
1: Je veux dire, c'est pas parce que c'est pas populaire, c'est parce qu'elle est bien organisée.
2: Elle est vraiment
1: prête.
2: Bien organisée. Ça fait des années, tu sais, sa façon de faire est rodée, là.
1: Là, si elle écoute ce matin, ça va y faire un petit boulot avec comme, ben là, voyons.
2: J'espère. Des fois, je la nomme la maman du marché, tu sais.
1: Ben
2: comme,
1: oui.
2: Elle est toujours là pour épauler et tout, là. Fait que...
1: Mais c'est un peu ça, je veux dire, l'ambiance du marché. On en a déjà parlé, mais... On s'en va là pas juste pour les produits parce que oui, c'est des produits frais, c'est des produits d'ici, puis c'est le fun de parler avec le monde puis tout, mais c'est justement ça, c'est une grosse bulle, c'est intime, c'est familial, les gens se connaissent puis c'est le fun.
2: Oui, les gens viennent vraiment, tu sais, justement quand des fois je rappelle aux marchands que les clients, ils pensent que c'est leurs amis, tu sais.
1: Ben oui.
2: C'est vraiment ils ont développé une connexion avec le temps de les voir semaine après semaine. Fait que ça c'est super beau à voir aussi.
1: Ça doit être le fun de voir tes réguliers venir puis tout ça puis écoute, je sais que vous avez souvent des dégustations au marché public. Est-ce qu'il y en a une cette semaine?
2: Oui, dans le fond demain justement, vu qu'on parle de la ferme du Voltigeur, c'est parce qu'on fait déguster leurs boulettes de burger justement demain au marché.
1: Est-ce que vous faites déguster les les boulettes que tu as parlé tantôt, oui. La poutine puis tout ça. Ah ouais.
2: Ouais, exact. Donc ça va être ces boulettes là qui vont être en dégustation en petite bouchée avec des petits accompagnements là.
1: Mais là, il faut que j'y aille, j'ai pas le choix. Je suis bien trop curieux de voir ça, moi.
2: Ouais, fait que la dégustation c'est demain vendredi là de 10h à 15h.
1: OK, parfait. Puis justement vos heures d'ouverture là, tu viens de les nommer un peu pour demain, mais
2: oui, donc le marché est ouvert le vendredi de 7h à 18h, le samedi de 9h à 16h, puis aussi les maraîchers extérieurs sont là les mardis matin de 8h à 13h pour okay. aller justement avoir encore un peu de fraîcheur là, rendu au mardi si on a épuisé nos stocks là, du week-end.
1: Et voilà, fait que si vous avez un petit peu de temps libre pour la fin de semaine, c'est à rajouter dans votre horaire puis dans votre organisation. Merci Dominique d'être venu nous jaser ce matin, puis je vous souhaite une bonne fin de semaine comme d'habitude.
2: Bonne journée Tommy.
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0: 7h45, segment musical qui s'en vient dans quelques instants. N'oubliez pas que vers 7h10 ce matin, on va s'entretenir avec les organisateurs du Festival Diversité Drummond qui s'en vient en fin de semaine. Vous voulez pas manquer ça, tous les détails qui sont à venir. Côté musical, ça ressemble à quoi pour les, mettons, 10 prochaines minutes? Le temps de finir notre heure ensemble. Blue Jeans Bleu, avec leur nouveauté Scotch and Posh, Morgan Wallen, Tate McRae, grosse collaboration What I Want, qui s'en vient dans quelques instants. Ce sera la première de ce segment musical-là. Puis après ça, Julie, des colocs. Question de bien se réveiller en force, puis de chanter ensemble ce matin, toujours sur le 105.3 Viva Drummondville.
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0: Merci.
1: Et que ça bouge, et que ça réveille les colocs. C'était Julie à l'instant. On s'en va pour notre dernier 45 ensemble. Déjà ce matin, ça a passé vite. Vous le savez, à chaque début d'heure, c'est les infos nationales qui s'en viennent. Après ça, petit tour de la météo. On va se gâter avec Britney Spears et Elton John, Hold Me Closer. Et juste après, on va parler du Festival Diversité Drummond avec Vélémine et Michael. Dans quelques instants, ils vont venir nous parler de tout ce qui va se passer directement sur place ce samedi et ce dimanche. N'oubliez pas qu'à 8h20, ce sera aussi la question extrême de ce matin. C'est pas mal votre avant-dernière chance de vous inscrire, entre guillemets, de participer pour le tirage. D'ailleurs, à tous les matins où vous participez, c'est une entrée de plus pour le tirage du vendredi. Fait que participer juste à tous les matins, un petit texto, ça prend quelques secondes. C'est sûr et certain que je vous réponds dès que j'ai le temps de le faire. On va donner la réponse un petit peu plus tard, là, juste avant la fin de l'émission. Grosse heure rechargée donc qui s'en vient. Restez là. Non, on part ça de même.
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4: Bonjour, ici Michel Scarpino. Voici le bilan de l'actualité. Tout d'abord, les incendies de forêt qui ravagent le nord-ouest de l'Ontario ont dévasté plusieurs collectivités, entraînant des évacuations massives et détruisant des habitations et des bâtiments au sein d'une Première Nation. Ces incendies ont donné lieu à des ordres d'évacuation pour plusieurs communautés, notamment Armstrong, Lac à la Croix, Collins, White Sand, Gold Bay et du lac des Mille Lacs. La chef du Grand Conseil de la Nation Anishinaabek, Linda Debassige, a déclaré qu'un incendie de forêt se propageant rapidement, s'était dirigé vers la Première Nation de Collins, causant d'importants dégâts, détruisant des bâtiments. Elle a précisé que les membres de la communauté avaient été contraints de fuir sans l'aide des services d'urgence, mais que tous avaient été localisés. Alors que l'administration du président Trump continue d'ébranler la confiance de ses alliés, un nouveau sondage indique que les Canadiens interrogés qui déclarent avoir une opinion favorable de la Chine sont désormais plus nombreux que ceux qui en ont une à l'égard des États-Unis. Un récent sondage du Pew Research Center a révélé que Donald Trump recevait des évaluations majoritairement négatives de la part des répondants d'un peu partout dans le monde. Le nouveau sondage montre que 2 répondants canadiens sur 5 ont une opinion favorable de la Chine, alors qu'un sur 3 en dit autant des États-Unis. Le gouvernement fédéral n'acceptera aucune nouvelle demande cette année pour les personnes qui souhaitent parrainer leurs parents et grands-parents pour qu'ils viennent s'installer au Canada en tant que résidents permanents en vertu d'un programme de réunification familiale. Le ministère de l'Immigration soutient que l'intérêt pour le programme continue de dépasser le nombre de places disponibles. Et puis les chefs des Premières Nations affirment que le fédéral permet l'existence du négationnisme concernant les pensionnats pour autochtones en refusant d'en faire une infraction pénale. À l'occasion de l'Assemblée générale des Premières Nations, les chefs ont adopté une résolution d'urgence appelant le fédéral à criminaliser le négationnisme concernant les pensionnats pour autochtones en le qualifiant de discours haineux. C'était vos actualités Arsenal Média.

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1: Ça monte lentement, mais sûrement, la météo. Il est rendu 8h05, un bon 40 minutes encore à faire ensemble dans On part ça de même. Je vous salue si vous êtes sur la route, déjà au travail, à la maison, dans vos préparations de la journée, là, peu importe. Il y en a qui viennent de se réveiller, il y en a qui travaillent déjà un petit peu comme moi depuis un petit peu plus tôt ce matin. Peu importe à quel moment vous vous êtes joints à nous, restez là, parce que ce qui s'en vient, c'est bien intéressant. Okay? Elton John en musique avec Hold Me Closer, collaboration de Britney Spears. Celle de 2022. Hein? On va faire jouer ça dans à peu près 30 secondes juste après la météo. 19 degrés ce matin. On attend 25 aujourd'hui. Avec des possibilités d'averse autour de 60%, ça devrait être en après-midi, mais je vous dirais que le ciel est déjà quand même pas mal gris présentement. Fait que d'après moi, on s'en sortira pas. Je sais pas à quel point ça va tomber longtemps par contre. Ce soir, cette nuit, 15 degrés, ciel dégagé. Demain, on a une belle journée ensoleillée qui nous attend pour terminer tout ça autour de 26 degrés. Pour la fin de semaine, 20 samedi de la pluie et 25 dimanche, retour du soleil. Elton John, comme je l'ai dit, ça joue dans 3 secondes. Et puis tout de suite après, le rester là, on va parler avec Vélémin Dallo Beffio et Michael Twitcher ce matin pour le Festival Diversité Drummond qui s'en vient en fin de semaine.

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2: Je vous souhaite un excellent réveil, toujours sur les ondes du 105.3. Tom qui est avec vous et avec mon studio, j'ai de la belle visite parce qu'on a un événement qui s'en vient en fin de semaine. Donc ça, c'est dans deux jours, la gang. C'est le Festival Diversité Drummond. Deux journées festives au terrain marchand. C'est sur la rue Saint-Georges, juste ici. Et vous allez capoter. On parle ce matin pour expliquer tout ce qui va se passer pendant le week-end avec Vélémine Dallot-Béfiot et Michael Tritcher. Comment ça va ce matin?
3: Ah, ça va super bien.
4: Bonjour Tom, bonjour, ça va très bien et toi-même?
2: Parfait, ben oui, ça va super bien. Écoutez, votre événement, ça s'en vient, puis si je me trompe pas, c'est la troisième édition cette année. Est-ce que vous pensez que ça va être un gros succès comme les deux premières?
3: Ah ben ça sera sûrement plus gros encore parce que c'est la première fois qu'on est en collaboration avec la ville de Drummondville, qui nous permet d'ailleurs d'avoir le terrain marchand parce que les autres années, ça se passait à Saint-Nicéphore.
2: OK.
3: Donc, c'était plus petit, c'était plus familial. Puis là, on s'est dit, là, cette année, le Canada accueille la Coupe du Monde. Donc, il faut marquer le coup. La ville nous a approchés pour ça. Et puis, comme autre collaborateur, on a aussi Allô le Monde.
4: Le festival Allô le Monde, oui.
3: Voilà.
4: Et on a aussi la coopération Amitié Canada-Maroc, CACM, qui s'est également joint à nous. Fait que on a trois gros partenaires cette année.
2: OK, ça grossit.
4: Ouais, pour vraiment rehausser cet événement-là.
2: OK.
4: Pourquoi? Parce que cette année, le Canada fait partie des pays qui accueillent la Coupe du Monde et c'est pas donné.
2: Non, c'est ça.
4: On voulait vraiment souligner ça et je profite pour dire que Drummondville fait partie l'une des rares villes qui, célèbre la Coupe du Monde.
2: Ah ouais, je savais
3: avec
2: même
3: cette
2: pas
3: envergure-là.
2: Que c'était une des rares villes, je pensais que c'était tant que ça. Mais justement, tu sais, je pense que le soccer va faire partie intégrante de vos festivités. On va commencer par parler un peu de ce qui va se passer samedi. Donc le 18, ça commence à 9h avec un tournoi de soccer. Les inscriptions sont déjà faites, j'imagine. Ça s'en vient tout ça, là.
4: Oui. Les inscriptions sont déjà faites depuis le 1er juillet. On a finalisé les inscriptions des équipes. Fait que tout est déjà au beau fixe pour que tout commence.
2: Il y a combien
4: samedi
2: d'équipes?
4: Il y a 8 équipes inscrites.
2: Ah, quand même!
4: C'est ça, oui. Deux groupes de 4 équipes. Fait que le samedi, il y aura les phases de poule.
2: OK.
4: Des équipes. Et puis le dimanche, ça sera les demi-finales et finales.
2: OK, fait qu'on continue ce même tournoi-là.
4: Justement, parce que sur une journée, c'est très demandant pour les équipes.
2: C'est sûr.
4: Pour une équipe qui va en finale, c'est 5 matchs. Donc, 5 matchs en une journée, on rentre brûlé.
2: C'est sûr et certain. Puis les gens qui vont au festival peuvent voir les matchs, j'imagine? Peuvent assister aux matchs?
4: Oui.
3: Déjà, il y a des estrades, hein?
2: Oui.
4: Déjà, l'entrée est gratuite. En fait, le concept, c'est que autour du tournoi de soccer, qu'il y ait une multitude d'activités. Donc, c'est ce qui sera proposé ce week-end. Fait qu'autour du soccer qui va commencer de 9 et va se terminer à 5 heures. Fait qu'on aura des kiosques, une zone famille, on aura plein d'affaires. On aura

0: un kiosque inter, on aura des kiosques interculturels.
1: Okay.
0: On aura des kiosques gastronomiques avec vraiment la bouffe des quatre coins du monde.
1: Ah, ça, c'est le fun.
0: Oui.
1: Mm-hmm. Fait que si on veut faire des découvertes, mettons, autant côté nourriture que style vestimentaire, je pense qu'on parlait à micro fermé qu'il va avoir des vêtements, des coupes de cheveux et tout ça. C'est, en fait, on se promène puis on s'arrête au kiosque qu'on veut. C'est comme
2: absolument,
1: ça que ça fonctionne.
2: Absolument, oui. Puis on a mis en place au niveau du kiosque de l'ASCAD, parce qui est notre association, dans le fond, Association sportive culturelle des Africains de Drummondville, qui d'ailleurs est en train de se changer en Mosaïque Drummond, parce qu'on veut inclure vraiment tout le monde de la diversité. Okay. On va avoir notre kiosque, et à ce kiosque-là, on va inviter le monde à se rendre à ce kiosque-là, où il y aura plusieurs activités. On va voir un petit peu de karaoké à un moment donné. On va voir, on va pouvoir essayer des vêtements,
1: directement sur place.
2: Aussi.
1: Ah,
2: oui,
1: c'est
2: oui.
1: fun.
0: Il y aura même un défilé de mode des enfants.
2: Oui.
1: Ah ouais.
2: Oui.
0: Et la série sur le gâteau le samedi, il y aura un match amical parents-enfants.
1: Oui. Ah ouais.
0: Oui, vraiment le
1: fun. Est-ce qu'il faut s'inscrire d'avance? Est-ce qu'on s'inscrit sur place?
0: Les inscriptions sont déjà en cours, mais sur place également. On encourage les parents à venir sur place avec les enfants. Fait que sur place également, on pourra inscrire les enfants.
1: Fait que c'est un événement pour toute la famille.
0: C'est pour toute la famille.
2: C'est ça. Quand on dit festival diversité de Drummond, c'est ça. La diversité, c'est que on est plusieurs de tous azimuts et on vit ensemble. En fait.
1: Ouais.
2: C'est vraiment ça. Et en parlant de nourriture gastronomique, on a évidemment de la nourriture du Maroc, on a de la nourriture d'Afrique, on a de la nourriture de Thaïlande même. Mais on a aussi la nourriture québécoise.
1: Ouais.
2: On va pouvoir manger de la poutine, puis des pizzas. Oui, on sait que les pizzas, ça vient d'Italie, mais bon, ouais, on l'a adopté ici, donc. Donc il va y avoir vraiment, c'est vraiment très très diversifié.
1: Okay.
2: Et c'est pour toute la famille. On aura des jeux gonflables pour les enfants.
1: Oui, c'est ça. Il y a une zone familiale.
2: Une zone familiale avec du maquillage, avec un genre de mural à colorier que tout le monde va pouvoir voir. Puis au niveau de l'ASCAD aussi, du kiosque de l'ASCAD, on va avoir une carte du monde. Et on invite toutes les personnes qui viennent
1: à visiter. À dire d'où ils viennent.
2: Il va y avoir des petites épingles. Ils vont pouvoir planter dans la carte pour dire, moi, je viens de
1: le
2: là.
1: Faire eux-mêmes.
2: Moi, je viens de là. Et à la fin de la journée, à la fin des deux jours, en fait, on devrait avoir une carte avec pas mal de petits drapeaux plantés un peu partout pour voir d'où viennent les gens. Ben oui, d'où viennent-ils, d'où viennent leurs grands-parents? Parce que des fois, ils vont dire, moi, je viens de Drummond, c'est plate. Mais mes parents viennent
1: d'eux.
2: Ça,
1: mes racines viennent d'ailleurs.
2: Exactement. Donc, on invite vraiment, c'est pour que les gens puissent vivre la diversité. C'est pas juste d'en parler. C'est vraiment de la vivre, de voir que tu sais on peut parfaitement s'entendre.
1: Ouais.
2: Les cultures sont différentes, c'est pas toujours évident, mais c'est le fun.
1: Ouais, exactement.
2: C'est vraiment le mot de général de tout ça, c'est on s'amuse ensemble, puis je pense que c'est déjà commencé.
1: OK, puis les activités sur place, ça va être similaire pour le samedi et le dimanche, à part mettons le tournoi de soccer qui se poursuit le dimanche.
0: Les activités restent les non il y aura un petit changement parce que la zone famille va être un peu plus réduite le dimanche
1: pour la présentation
0: pour la présentation mais il y aura toujours au kiosque de l'ASCAD, il y aura toujours des propositions d'activités pour les enfants.
1: Okay.
0: Ce qu'il faut savoir, c'est que cette année, il y a beaucoup de commanditaires qui nous ont donné des cartes cadeaux, fait qu'on aura beaucoup de prix à gagner.
1: Okay.
0: Que ce soit pour les enfants,
1: c'est le fun,
0: même pour les adultes. Donc il y aura des prix de présence. Franchement, celui qui manque ce week-end-là, je pense qu'il va un peu regretter son été à Drummondville.
2: Oui, vraiment, oui. Parce que vraiment, on veut que tout le monde soit content. Donc, effectivement, cette année, contrairement aux autres années aussi, on est allé chercher des commanditaires. On a eu des commanditaires très généreux qui ont vraiment à cœur de soutenir la diversité. Et d'ailleurs, on va les souligner. Là, ils seront visibles.
1: Ben oui.
2: Mais puis certains d'entre eux seront d'ailleurs sur place, entre autres le Costco et tout ça. Mais c'est ça. C'est vraiment beaucoup plus gros cette année, grâce à l'implication de tout le monde.
1: Ouais. Puis pour terminer, je veux juste le mentionner parce que je suis plus sûr si on le dit à micro fermé ou pendant l'entrevue, mais le dimanche, vous allez présenter la finale de la FIFA sur grand écran. Là.
2: Oui.
0: Justement. Fait que le dimanche, comment ça va se passer? Fait que le tournoi va continuer.
1: Oui.
0: Les kiosques seront également ouverts. Le stand de l'ASCAL va toujours proposer des activités pour les enfants et les adultes.
1: Oui.
0: À la fin de tout ça, fait que après la remise des médailles, on va tous se diriger au stade de Girardin pour la projection sur grand écran de la Coupe du Monde.
1: Ah, c'est
0: un événement spécial, fait que le décor est mis et tout a été savamment pensé pour vraiment pour que ce soit mémorable.
1: Mais
0: fait
1: oui.
0: Que tout sera sur grand écran, le protocole est déjà mis en place, Photobooth sera présent, il y aura un DJ à l'intérieur. Et ce qu'il faut aussi mentionner, c'est que le samedi, le dimanche à l'extérieur, il y aura également un DJ. Donc ne soyez pas surpris que
1: ça va faire du bruit.
0: Ne soyez pas surpris que vous allez certainement entendre la musique ici au studio là, venant du Cégep.
1: Bon. Je vais juste sortir mon micro dehors.
2: Oui, c'est ça. Puis...
1: ça c'est bon. Excellent. Ben merci beaucoup d'être passé. Je vous souhaite vraiment un beau festival.
0: Merci Tom de nous avoir reçus.
2: Oui,
0: merci à Viva. Merci à l'Arsenal Média de nous avoir reçus. Citoyens de Drummondville et d'ailleurs, ne manquez pas ce rendez-vous pour célébrer la diversité et également célébrer les cultures des peuples. Nous vous donnons rendez-vous ce samedi 18 et dimanche 19 pour immortaliser ce week-end et rendre notre été festif.
2: Alors venez nombreux souligner avec nous la diversité.

0: Oli qui est avec nous en studio, comment ça va ce matin?
1: Je vais très bien.
0: Pas pire?
1: Je vais très bien, ben oui, pas pire, pas pire, pas pire.
0: Mais là, t'avais un petit début de virus là hier, ça s'est surplacé un peu.
1: Je sais pas de quoi tu parles, je sais pas. Hey, écoute, je me suis couché, il était quoi? Il était 7-8 heures hier, je me suis réveillé à 7 heures aujourd'hui. J'ai dormi comme un bébé, ça m'a fait du bien, mais
0: bon,
1: ouais.
0: Pas super.
1: Le petit rhume, mais sinon ça va super bien.
0: OK, parfait. On y va pour la question extrême. Vous connaissez le principe. Vous nous textez la réponse que vous pensez que c'est. Puis ça vous donne une entrée pour le tirage à tous les vendredis. Cette semaine, 25$ chez Normandin Drummondville a gagné. Carte cadeau que vous pouvez dépenser comme vous voulez là en restaurant. C'est le fun parce qu'en plus, leur menu d'été, il est débile. Puis c'est à peu près dans ces prix-là. Fait que moi, je dis ça comme ça. On y va pour la question extrême de ce matin. En moyenne, cet article conçu pour durer seulement 180 jours, fait qu'à peu près 6 mois, pour durer 180 jours d'utilisation, la plupart des femmes l'utilisent beaucoup plus longtemps. Qu'est-ce que c'est?
1: Ben, voyons donc.
0: C'est dur, hein?
1: C'est vraiment tough. C'est un article qui peut durer
0: 180 jours.
1: Je
0: sais pas, en tout.
1: Bon, mettons des produits pour femmes, là. T'sais, moi, je vais souvent aller dans la cosmétique, mais mettons pour les gars, il y en a pas beaucoup.
0: OK, les crèmes ou les affaires
1: les crèmes,
0: de même.
1: Ouais, c'est ça.
0: Ça pourrait-tu être comment ça s'appelle? Hey, là, tout le monde donne des noms différents à cette affaire-là, mais tu sais, les espèces de moumousse là pour se laver, pour se laver le corps, les boules de...
1: Ouais.
0: Je sais pas comment ça s'appelle.
1: C'est comme accroché,
0: ouais, c'est
1: là,
0: ça. Puis, tu mets ton savon là-dessus, ça fait mousser ça.
1: Je savais pas que ça avait une durée de vie, ça, par exemple.
0: Mais, ben oui.
1: Ah ouais.
0: Ben oui. Parce que ça reste tout le temps un peu humide, tu sais. T'as beau le tordre après pour essayer d'enlever le restant de savon qu'il y a dedans puis tout ça. Ça reste dans ta douche humide puis à un moment donné, faut que tu le changes là parce que ça devient dégueulasse. Mais je sais pas c'est quoi l'espérance de vie de cette affaire-là.
1: Ça serait une très bonne question.
0: Je pense qu'on va checker ça pendant la publicité qui s'en vient. Puis...
1: Mais pour vrai, crème, j'irais... ouais, c'est vrai que c'est bon, ça.
0: Peut-être. Crème. Des produits corporels. Ouais. Je sais vraiment pas, pour vrai.
1: C'est une très bonne question.
0: Puis pourquoi juste les femmes? Tu sais, mettons que mon idée est pas si pire que ça, je veux dire. Je pense que, en général, les gars le garderaient plus longtemps que les femmes.
1: Ah, c'est vrai.
0: L'affaire pour se laver le corps, là, je pense. Hein? Je sais pas. Bref, je répète la question. Hey, en moyenne, cet article, qui est conçu pour durer seulement 180 jours d'utilisation, est utilisé par les femmes beaucoup plus longtemps. Qu'est-ce que c'est? On veut le savoir. 819-445-1053. Mesdames, qu'est-ce que vous utilisez trop longtemps? On veut le savoir. Tout de suite après, ce sera les informations locales. Petit tour de la météo, Billie Eilish en musique, puis on vous donne la réponse de ce matin. Bonne chance.
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2: Là, je m'adresse à tous ceux et celles qui n'ont pas de roulotte, qui n'ont pas de tente qui est entretenue depuis quelques années. Tu sais, ça traîne dans la remise, puis on se dit, mais que je la sorte, ça va être l'enfer. Ouais, je m'adresse à vous autres. 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
10: Bonjour, bon début de journée. Ici Claude Marquis, voici vos actualités. Le Bloc québécois entend relancer, dès la rentrée parlementaire, son projet visant à hausser les prestations des aînés de 65 à 74 ans, au même niveau que celles des 75 ans et plus. Le député de Drummond, Martin Champoux, rappelle qu'un projet de loi en ce sens avait déjà été adopté, mais que le déclenchement des élections a interrompu le processus législatif.
11: Je pense que prêter nos aînés comme du monde, on devrait pas voir ça comme une dépense, on devrait voir ça comme un investissement, parce que ça fait des aînés qui bougent plus, qui profitent plus, qui sortent, qui dépensent. Cet argent-là qu'on va donner aux aînés, il restera pas dans leur coffre. Ils vont le dépenser. Ça va servir, ça va faire rouler la société.
10: 157 nouvelles places en garderie subventionnées seront offertes prochainement à Drummondville. La garderie L'Univers Enchanté, située sur le boulevard Saint-Joseph, convertira ses places actuellement non subventionnées. La transition se fera graduellement entre octobre prochain et mars 2027. L'hôtel de ville de Drummondville sera fermé à la population aujourd'hui en raison d'une coupure de courant planifiée. La cour municipale et la division de l'expérience citoyen ne seront pas accessibles sur place, mais les services du 311 et les autres services municipaux seront maintenus. Les activités reprendront normalement demain. Et il n'y a finalement pas eu de tornade dans la région malgré les veilles émises mardi. Selon Environnement Canada, les dommages observés sont plutôt attribuables aux forts vents associés aux orages. Le météorologue Simon Legault explique également que le pire a été évité, notamment parce que les nuages, les orages matinaux et la fumée des feux de forêt ont limité le réchauffement et l'énergie disponible pour alimenter les orages. C'est ce qui complète vos informations. 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
2: 7h30, parle-moi de ça, 8 pile sur le cadran. On y va pour un petit tour de la météo. Le ciel est redevenu un petit peu plus dégagé que ce matin. Je ne sais pas si on va finalement y échapper ou si on va avoir un peu de pluie et même d'orage en après-midi. C'est ce qui est prévu en tout cas. 19 ce matin, 25 aujourd'hui et ressenti 26. Fait qu'on peut tous dire que finalement, il va faire 25 aujourd'hui. Ce soir, cette nuit, 15 degrés avec un ciel dégagé. Cette nuit est quand même fraîche, mais le ciel justement pas couvert là va faire en sorte qu'on aura demain une belle journée pour terminer la semaine, pour commencer le week-end aussi. Ça va être la soirée, barbecue, piscine et tout, et tout, et tout. 26 au maximum avec un gros soleil pour demain. Samedi, on revient avec de la pluie un peu. Je pense que ça va faire du bien, honnêtement, avec les feux de forêt un petit peu partout et tout ça. Là, ça en prend quand même des journées grises. 20 au maximum, c'est un petit peu plus frais que le restant de la semaine, on va se le dire. Et puis dimanche, on finit tout ça finalement avec du beau soleil, 25 degrés. Lundi aussi, on va pouvoir en profiter avant que la semaine prochaine se transforme en temps gris majoritairement. Quand même pas mal de pluie qui est attendue là pour le restant de la semaine. En moyenne, cet article est conçu pour durer seulement 180 jours d'utilisation, mais la plupart des femmes l'utilisent beaucoup plus longtemps. On veut savoir ce que c'est. 819-445-1053. Après ça, si vous nous envoyez votre réponse, vous êtes totalement, automatiquement, éligible au tirage de demain. 25$ chez Normandin de Drummondville à gagner. Billie Eilish en musique, tout de suite après, la réponse à la question extrême.

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3: Je pense qu'on est tous à la même place ce matin, 8h35, question extrême. En moyenne, cet article-là est conçu pour durer 180 jours, mais la plupart des femmes l'utilisent beaucoup plus longtemps. On a reçu beaucoup de réponses, mais c'était tout le temps à peu près les mêmes, c'est-à-dire maquillage ou parfum.
4: Parfum, là, j'avais pas pensé à ça, mais effectivement, c'est une très bonne réponse.
3: Je sais pas si ça dure combien de temps, par contre.
4: Je pense que ça dépend de ton flacon, là.
3: Moi, ça fait longtemps que j'ai le mien. Ben, j'en mets pas souvent, du parfum.
4: Ben, c'est ça, ça dépend. T'en mets-tu deux pushes, t'en mets-tu un push, ça peut faire une grosse, grosse différence. Est-ce que t'en mets juste le, quand tu fais des sorties, tu sais, ça peut,
3: Moi, je me lave, je mets du déo, puis c'est à peu près ça.
4: Ouais, mais c'est ça.
3: Mais quand je fais des sorties, je mets un peu de parfum, mais... Hey, ça fait longtemps, Motadine.
4: Mais je veux pas aller dans les stéréotypes, là, mais tu sais, j'ai vu souvent mon père porter le même linge durant la semaine. Fait que, tu sais, des fois, je sais pas,
3: ouais.
4: Tu sais,
3: c'est peut-être ça. C'est
4: en pas. Tout cas, mais parfum, moi, j'irais plus avec ça. Je change mon avis pour le
3: ça
4: parfum.
3: Ça se pourrait bien. Merci à tous ceux et celles là, qui nous ont écrit ce matin. Un petit coucou aussi à Louise qui dit merci de nous divertir le matin.
4: Ben, hey, c'est bien gentil.
3: Plaisir, Louise. Come on. On y va pour la réponse. C'est conçu pour durer à peu près 180 jours. La plupart des femmes l'utilisent beaucoup plus longtemps. Ah ben oui. Un soutien-gorge. C'est conçu pour durer 180 jours.
4: Mais attends, je vois pas les gars, ils vont porter des soutiens-gorge ou plus longtemps.
3: C'est pour ça que la question est formulée de même. Ah. C'est fait pour durer à peu près 180 jours, mais la plupart des femmes l'utilisent beaucoup plus longtemps que ça.
4: Mais moi, je pensais, mettons, que les gars l'utilisaient. Ok, j'avais pas vu de même.
3: Non, j'avais vraiment
4: pas vu de même. Soutien-gorge. Bonne réponse. Jamais j'aurais pensé à ça.
3: C'est conçu pour durer 180 jours. C'est fait cheap?
4: Puis en plus, ça coûte cher. Hey, ça coûte vraiment cher. C'est pas que j'en porte. Mais sérieux, pour savoir ça coûte combien, là, ça peut... Hey, des soutiens-gorge ou même des habits, des sous-vêtements, ça peut aller jusqu'à en haut de 100$. Là.
3: C'est épouvantable. Puis, tu sais, je veux dire, en tout cas, de mon expérience, moi, ma blonde, quand t'en en trouve un qu'elle aime, pis que, genre, ça y fait bien, pis que c'est pas douloureux, parce que ça a l'air qu'il y en a qui font mal, là, ou qu'une fois que la journée est finie, ou... Je sais qu'il y a des problèmes de broche, des fois, qui poke, ou je sais pas trop quoi, qui sortent du tissu, bref. En tout cas, grosse affaire, les soutiens-gorge, mais...
5: quand t'en
3: en trouve un qui y fait, d'habitude, elle la jette comme en 2-3 couleurs, pis elle t'offre longtemps, le plus longtemps possible. Je suis pas mal sûr qu'elle t'offre plus que 6 mois. Là. 180 jours, c'est ça? C'est à peu près 6 mois?
4: Exactement.
3: 360 jours, c'est un an.
4: Ouais.
3: À 5 jours près, on va
4: peut-être dans le lavage ou quelque chose de même. Là,
3: j'imagine que ça dépend d'à quel point tu le laves puis à quel point tu le laveuses aussi.
4: Tu l'utilises en slingshot ou quoi?
3: Non, mais si tu le portes 3-4 fois par semaine, là, tu le portes une fois, tu le laves, tu le portes, tu le laves. Je sais qu'il y en a qui le lavent pas avant 2-3 jours.
4: Mais c'est comme des bobettes, Jean.
3: Je sais pas.
4: Habituellement, tes bobettes, tu les changes à tous les jours.
3: Oui. Pas juste habituellement.
4: Ouais,
3: tout
4: mais
3: le temps.
4: Mais les soutiens-gorge, c'est comme des bobettes, genre tu changes ça à tous les jours? Je sais pas.
3: Hey,
4: ceux qui portent des soutiens-gorge, peut-être que c'est nous. Je veux savoir pour vrai.
3: C'est ça. Est-ce que vous les changez à tous les jours ou non? Caliente de Kevin Parent. On parle de soutiens-gorge puis de sous-vêtements. Textez-nous si vous les changez à tous les jours ou pas. Et après ça, on va faire la fermeture de l'émission. 8h38, bon réveil.

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0: Voilà. Plan Déco de Romainville. C'est la fin de l'émission. Il y avait un petit effet sonore. C'est pas grave. 8h42. Merci d'avoir été là dans On part ça de même. On a reçu quelques textos. Pas toutes les filles qui lavent leur brossière à toutes les utilisations.
2: Ah, ok, parfait.
0: Il y en a qui enfilent ça deux ou même trois jours. Ça dépend ce qu'ils font. C'est pas mal ça que j'ai reçu comme réponse.
2: Après du sport, tu laves ça.
0: Ben, c'est ça. Si tu vas au gym, mais de toute façon, quand tu vas au gym, tu te changes. Fait.
2: Oui,
0: en tout cas, bref. Ouais. Hey, pour de vrai, merci pour vos réponses, autant pour la question que nos questions. Oli, demain, dernière question extrême. Oui. Après ça, on va faire le tirage. Ouais. À soir, si ton état est toujours stable, oui. Si t'es pas trop malade, on s'en va voir tout sur le sexe, la pièce de théâtre du côté de la maison Maison des Arts de Romainville. Ça risque d'être fou. On va être là avec toute l'équipe ici de la station. Merci. Demain, 6h, c'est un rendez-vous. Restez là dans quelques instants. C'est Diane Simard qui s'installe pour Viva l'avant-midi. Toujours. À Viva.
2: Bye.
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Quel est votre budget vacances pour cet été 2026? Hein? Pour à peu près, je vous dirais, 3 personnes, parce qu'on va faire une moyenne, 2 adultes, 1 enfant. Mettons, si je vous dis sur une période de 5 jours que vous partez un petit peu de la maison, vous allez visiter la belle province, alors hébergement, également on parle des restos. Alors essayez d'avoir un chiffre en tête. C'est quoi le budget des Québécois pour les vacances de la construction qui s'en viennent? La cloche sonne demain à midi souvent, hein? Alors, qu'est-ce que vous avez comme budget? Qu'est-ce que vous avez prévu? On aura l'occasion de s'en jaser. Diane Simard, vous souhaite un excellent début de journée. Merci beaucoup de choisir Vival avant midi. Je vous invite à ne pas manquer Charlie Food dans les prochaines minutes. Amir s'invite également. Walker Ace aussi avec Kesha. Et c'est Olivia Dean s'invite pour tout de suite avec Man I Need à Vival.

Fender Zone qu'on vient de s'offrir dans Viva l'avant-midi. Je vous souhaite un excellent jeudi. Merci beaucoup de nous choisir ici. C'est Viva la musique avec Mike Demero qui est en réserve et Lou. Ludovic Bourgeois aussi s'invite dans un instant. Un bon classique de Rod Stewart est en réserve musicale. La nouveauté de Jean-François Posé, vous voulez pas manquer ça. Et pour tout de suite, eh ben c'est Charlie Poole qui s'invite. Lui qui promène un petit peu partout son 4e album studio Whatever's Cleaver. Pas de date pour le moment pour le Québec, mais je reste à l'affût, ça c'est bien certain. Cet album-là est sorti à la fin du mois de mars 2026. C'est avec Attention qu'il s'invite maintenant à Viva.

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0: Harry Styles s'invite dans un petit instant à Viva et l'ex One Direction a reçu une très belle nouvelle le week-end dernier. C'est qu'il s'est vu décerner un record du monde Guinness à l'issue de sa série historique de concerts à Londres au stade de Wembley. Alors, ce qui se passe, c'est que le 4 juillet dernier, en montant sur la scène d'une des plus grandes salles de concert de Londres, là, parce qu'on peut avoir jusqu'à 90 000 places par soir. Il a donné son 12e concert dans le cadre de sa tournée Together, Together, un record en soi. Et en se produisant devant près d'un million de spectateurs, il a également reçu le record de la plus longue série pour un artiste et celui du plus grand nombre de concerts en un an à Wembley. Alors, deux records Guinness pour ces deux exploits-là pour Harry Styles, qui évidemment s'est fait prendre en photo tout sourire pour l'occasion. Il s'invite avec Watermelon Sugar dans un moment et K-pop Demon Hunters est en réserve avec Golden à Viva. Restez là.
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Jacob Boublé avec Roxane Bruno dans Viva l'avant-midi. Et c'est vrai que ça a été le moment de la semaine, que voulez-vous. Il s'en est passé beaucoup, mais honnêtement, de voir Roxane Bruno grimper sur la scène avec Michael Boublé pour interpréter cette chanson-là au Festival d'été de Québec, là, dimanche, c'était quelque chose d'extraordinaire. Puis elle l'a mentionné en entrevue, j'ai vu passer plusieurs segments là sur ses réseaux sociaux, entre autres. Puis elle mentionnait qu'il était vraiment gentleman, là, Michael Boublé. Il a pris le temps de l'appeler avant, savoir où est-ce qu'elle voulait se placer, comment elle voulait rentrer, qu'est-ce qui lui ferait plaisir. Et aussi, elle mentionne qu'à la fin, il est parti, lui a poursuivi son spectacle, puis il est parti par la suite, puis elle a pas eu le temps de le rencontrer après. Donc, elle lui avait envoyé un mot. Puis lui, il lui a répondu avec une lettre écrite à la main de la part de son équipe, de Michael Boublé. Alors, elle dit franchement, là, il s'en fait plus, des gentlemen comme ça. Alors, bravo. Puis, félicitations pour cette belle aventure. Puis, le lendemain, elle grimpait sur scène avec Soulja à ce moment-ci. C'est sûr qu'elle avait laissé tomber là le veston. Elle était plus en mode festif entre amis et c'était très bien réussi également. Kelly Clarkson s'invite avec Zaz. Un gros merci de choisir Viva.

Francis de Grandpré dans Viva la avant midi. Demain, surveillez ça. Une nouvelle chanson de Francis de Grandpré sera disponible. Ça s'appelle « On va rouler vers mieux tant qu'on tient le volant à deux ». J'adore déjà juste le titre et ça sort demain. Voici Pink en musique à Viva.

0: Alors, nous passons le retour à la maison ensemble pour Viva la Casa en mode vacances. Alors, dès 16h aujourd'hui, je vous invite à ne pas manquer ça et on va se jaser de coparentalité. Comment ça se passe de votre côté? Est-ce que vous êtes séparés du père de vos enfants ou de la mère de vos enfants? Comment ça se passe? Il y a un sondage qui a été révélé sur le sujet et je trouve ça bien inspirant de lire ça quand même parce que juste pour vous donner une petite idée. Je pense que l'entente est de mieux en mieux. Alors, je suis comme encouragée. Je trouve ça bien. Parce que quand c'est positif, ben, c'est toujours mieux, hein, on va se le dire. Donc, on aura l'occasion de s'en jaser. Je vais vous donner des chiffres, des statistiques également. Donc, on y reviendra, là, pour Viva la Casa en mode vacances sur le coup de 16h aujourd'hui. Entre-temps, évidemment, j'ai encore d'excellents hits pour vous autres. Pour Viva l'avant midi, il y aura entre autres Rhymes qui s'invite. Ricky Martin sera là. Jennifer Lopez, David Guetta. Je vois Benson Boone à l'horizon. Ed Sheeran et Ray s'invite dans un moment avec Where is my husband? À Viva.
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11: Ici Michel Scarpino. La Sûreté du Québec intensifiera sa présence sur les routes en marge des vacances de la construction qui débuteront demain. L'an dernier, ces deux semaines avaient été marquées par le pire bilan routier des 10 dernières années, alors que 38 personnes avaient perdu la vie dans 30 collisions. Au moment où le crime organisé infiltre de plus en plus les communautés autochtones, Québec et Ottawa s'entendent pour injecter 2 millions dans la création d'équipes d'enquête spécialisées. Les fonds permettront donc la création d'équipes mixtes d'enquête destinées spécialement à la lutte aux activités criminelles en communautés autochtones. Et puis des incendies de forêt qui ravagent le nord-ouest de l'Ontario ont dévasté plusieurs collectivités, entraînant des évacuations massives et détruisant des habitations et des bâtiments au sein des Premières Nations. Ces incendies ont donné lieu à des ordres d'évacuation pour 7 communautés. C'était vos actualités Arsenal Média. On vous souhaite une bonne journée à notre antenne.
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0: les frefs, Benson Boone, qu'on vient de s'offrir avec In The Stars dans Viva l'avant-midi. Benson Boone qui nous a offert un album, hein. Vous vous rappelez de ça, en juin 2025. Donc là, ça a fait un an. 12 titres là-dessus. Vraiment un album, encore une fois, magique, on va se le dire, parce que moi, Benson Boone, je suis de toute façon zéro objective. Et là, ben, j'ai hâte qu'il travaille aussi sur de la nouveauté. Puis là, j'ai été vraiment chanceuse parce qu'il a sorti un single inédit le 26 juin dernier. Alors, ça fait pas longtemps, la pièce « The Time of My Life ». Alors, c'est maintenant disponible sur toutes les plateformes pour Benson Boone. Puis peut-être qu'il va nous coller ça sur un album qui est en préparation. On reste à l'affût, ça c'est sûr que je vais vous en parler. On a David Guetta qui s'invite avec J-Lo sur Save Me Tonight. Le meilleur de la musique, c'est ici que vous le retrouvez par ici. C'est Viva la musique. Merci de nous choisir.
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0: 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Heart, à venir dans un petit moment. Viva, restez là.
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votre budget vacances à l'aube des vacances de la construction. Alors, le plus récent sondage mené par Léger pour le ministère du Tourisme nous donne des chiffres. J'ai l'impression que je vais dépenser un peu moins que ça. J'espère en tout cas être sous la moyenne. Et vous savez que c'est près de 70 % des Québécois et Québécoises qui ont l'intention de rester au Québec pendant les vacances. On veut visiter notre province parce qu'on a peut-être un peu moins de budget. Ça, c'est bien correct. C'est Charlevoix, hein, la région la plus prisée à près de 20 % pour cet été. Mais le budget total moyen prévu est de près de 1 400 $ pour couvrir les dépenses à peu près de 3 personnes pendant 5 jours. Donc, si on va à l'extérieur un peu, qu'on parle de l'hôtel, les restos, alors est-ce que ça vous apparaît plausible, 1 400 $ pour couvrir une période de 5 jours en famille? C'était 1 550 $ pour 6 nuitées en 2025. Alors, on a un petit comparatif ici, mais ça reste que là, on a une nuitée de plus qu'on a ajoutée. Enfin, bref, évidemment que ce qu'on veut, c'est que ça nous coûte toujours le moins cher possible. 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Voici Cœur de pirate à Viva.

j'aime tout de ça. That's the way it is. Merci beaucoup à Céline Dion pour ce magnifique moment dans Viva l'avant-midi. Diane Simard est en place avec vous autres jusqu'à l'arrivée de votre lunch 80-90-2000. On s'offre Andréane Amalette. Je vous souhaite un excellent jeudi. À vite.

0: instant, oui, Taylor Swift avec son hit Hope Light. Aussi la chanson la plus populaire actuellement dans les radios partout au Québec est à venir. C'est un hit de Blue Jeans Bleu, ça s'en vient. Et on a également la toune du lunch. Vous voulez pas manquer ça, c'est Human League qui va nous ramener directement dans la décennie 80 tantôt avec Human. Et c'est le genre de bon exemple qui pourrait tourner pendant le lunch 80-90-2000, hein, pendant l'heure du dîner, encore une fois aujourd'hui. Alors Human League en réserve dans un moment. Viva, restez là.
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16: Ici Michel Scarpino. La Sûreté du Québec a confirmé l'arrestation par les autorités mexicaines de Maxime Paquette. Il était recherché par la Direction des enquêtes criminelles depuis juin 2024 dans le cadre des dossiers Portier et Projet D, de vastes enquêtes qui portaient sur la fuite de données chez Desjardins. Il se trouvait à Cancun lors de son arrestation. Paquette figurait sur la liste des fugitifs les plus recherchés au Québec. Au moment où le crime organisé infiltre de plus en plus les communautés autochtones, Québec et Ottawa s'entendent pour injecter 2 millions dans la création d'équipes d'enquête spécialisées. Les fonds permettront donc la création d'équipes mixtes d'enquête destinées spécialement à la lutte aux activités criminelles en communautés autochtones. Et puis les incendies de forêt qui ravagent le nord-ouest de l'Ontario ont dévasté plusieurs collectivités, entraînant des évacuations massives et détruisant des habitations et des bâtiments au sein des Premières Nations. Ces incendies ont donné lieu à des ordres d'évacuation pour 7 communautés. C'était vos actualités Arsenal Média. On vous souhaite une bonne journée à notre antenne.
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Marie-Mée est dans Viva l'avant-midi avec Sur le plancher, elle qui est en train de nous préparer de la nouveauté. Je suis tombée sur une entrevue qu'elle a donnée pour le journal il y a quelques jours à peine et elle mentionnait ses nouveaux projets. D'abord, il y a une nouvelle chanson qui s'en vient cet automne et attention, Marie-Mée nous amène dans un style qu'elle a jamais vraiment fait. Quoi qu'on en a une idée dans son duo avec Clément Jacques sur la relecture francophone de Picture. Alors, à saveur country, quelle sera cette nouvelle chanson de Marie-Mée et ça donne le ton du nouvel album sur lequel elle est en train de travailler. Alors, musique country pour Marie-Mée, mais elle a vraiment mentionné qu'elle voulait que ça traverse bien le temps. Alors, elle va y mettre un petit peu de pop également là-dedans, du blues aussi. Alors, j'ai hâte de voir de quelle façon elle va tout arranger ça parce qu'elle dit qu'elle veut que ce soit encore bon dans 20 ans. Alors, ça va réunir cet album-là, des chansons en français et en anglais également. Et Marie-Mée a autoproduit le premier titre qui s'en vient. C'est elle qui tient les rênes pour tout son album pour le moment. Elle ne reste pas fermée à un label qui voudrait l'approcher, mais c'est le fun qu'il y ait de la belle nouveauté dans l'air comme ça pour Marie-Mée. Voici NC.

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0: Jean Leloup est balade à Toronto dans Viva la Vent Midi et c'est parti. Alors hier, c'est le coup d'envoi du spectacle Hommage à Jean Leloup par le Cirque du Soleil, 10e spectacle de la série Hommage. Ça se passe à l'amphithéâtre Cogeco jusqu'au 15 août prochain. Hier, ça s'est passé avec un parterre de 3000 personnes et semble que Jean Leloup, en plus, était sur place. Alors là, il est venu faire son tour. Les critiques sont pratiquement unanimes que c'est un magnifique spectacle qui se déroule en deux parties. Alors, vous avez la première partie qui, habituellement, c'est plus au sol que les chorégraphies vont se faire. Deuxième partie, on est plus en hauteur avec les artistes du Cirque du Soleil. Belle surprise, justement, de Jean Leloup qui était non seulement sur le tapis rouge, mais qui est grimpé sur scène également. Grande ovation aussi. Et ses grands succès sont là. C'est sur ses chansons à lui avec sa voix. Mais on a fait quelques modifications d'arrangement là au niveau peut-être de l'ajout de guitare, de tam-tam, d'écho dans la voix. Alors, Paradis perdu, c'est parti pour cet hommage à Jean Leloup. Si jamais ça vous tente d'aller faire un petit tour dans ce coin-là, je pense que ça peut être payant. Chabouzi, Jelly Roll à venir, à Viva!
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Gros Maï s'en vient dans un instant avec Tov Lo, alors sur la pièce des fleurs. Nouveauté de Stromae, on est tellement heureux d'avoir ça et c'est à Viva qu'on vous l'offre parce qu'ici c'est Viva la musique. Tout comme le succès de Alex Warren qui s'amène dans les prochaines secondes, juste le temps de vous dire qu'on se retrouve pour Viva la Casa en mode vacances sur le coup de 16h. Diane Sima vous souhaite une bonne heure de lunch au son du Lunch 80-90-2000 et c'est Fever Dream qui s'invite. Ciao, on se dit à tantôt à Viva.

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14: Bonjour, ici Boris Chassaigne. Le gouvernement fédéral n'acceptera cette année aucune nouvelle demande de parrainage dans le cadre du programme de réunification familiale. Le ministère canadien de l'immigration soutient être débordé et avoir en main près de 60 000 demandes. Le temps d'attente pour les traités serait de 33 mois en moyenne au pays et de 66 mois au Québec. La Sûreté du Québec va marquer sa présence sur le réseau routier en marge des vacances de la construction qui débutent demain. Ses congés avait l'an dernier été marqué par le pire bilan routier des 10 dernières années, avec 38 décès survenus dans 30 collisions. Et un nouveau sondage réalisé par New Research indique que les Canadiens, qui déclarent avoir une opinion favorable de la Chine, sont désormais plus nombreux que ceux qui en ont une à l'égard des États-Unis. Deux répondants canadiens sur cinq ont une opinion favorable de la Chine, un sur trois en dit autant des États-Unis. C'est à vos manchettes.
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3: Jeudi 16 juillet, la semaine file à un train d'enfer et c'est une excellente nouvelle.
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3: Salut, bon midi, c'est Jay qui est avec vous puis on lunch ensemble aujourd'hui.
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3: On a des hits croquants. Des hits veloutés, on en a toutes sortes pour tous les goûts des années 80, 90, 2000. Et on va aussi être de notre temps aujourd'hui parce qu'on va régler un fléau qui nous touche tous, particulièrement en région, les nids de poules. Ouais, avec une solution technologique, ça va être bien intéressant. C'est une révolution, littéralement. Mais surtout, on se fait plaisir avec la bonne musique. Les Black Eyed Peas vont nous faire revivre les années des lip dubs. En avez-vous fait, vous? Moi, j'en ai fait un. C'était moyen. Mais avant, ça sent l'été à plein nez. C'est pas parce qu'il y a des tornades au Québec. Non, c'est parce que la musique est bonne. The Rhythm of the Night, Corona, viva!

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0: Ah non, mais ça, c'est une bonne nouvelle. Tu sais, on chiale souvent sur les ados comme quoi ils sont souvent plugués sur leur téléphone intelligent. Ben là, ça amenait à quelque chose de très, très bon, OK? On se déplace en Inde. Il y a un certain Park, c'est son nom, qui a créé le projet Sadak, OK? Le jeune a 15 ans. Il a créé une application pour photographier un nid de poule, évaluer sa gravité. Ça s'envoie automatiquement en tant que signalement aux autorités ou à la municipalité. Puis le plus brillant là-dedans, c'est que ça intègre l'intelligence artificielle. Ben oui, on est de notre temps. Ça réduit même les courriels de suivi pour éviter que la demande tombe dans l'oubli. Ça lui est venu, cette idée-là, après que ses parents ont eu un accident de moto causé par un nid de poule. On sait que ça pardonne pas, les accidents de moto. Ben justement, il a décidé de prendre action. Et jusqu'à maintenant, là, dans son pays, en Inde, ça a été tellement utile que ça a permis de signaler des centaines de trous, puis il y a plusieurs qui ont été réparés. Fait que je pense qu'on a beaucoup à apprendre de ça. En tout cas, moi, je pense que pour le Québec, on pourrait l'acheter certain. La toune du bureau s'en vient au retour. Bon jeudi midi.
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0: Bon lunch à notre antenne, c'est le lunch 80-90-2000. Et à chaque midi, on a la toune du bureau qui est demandée au 1-866-567-2346. Je salue la gang des entreprises d'Auteuil et fils de Matane à l'écoute. On a un souvenir de 97 avec Torn. 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

0: Dans les nouvelles du showbiz qui retiennent notre attention en ce jeudi midi, ben on sait que l'acteur néo-zélandais Sam Neill avait combattu son cancer et n'avait plus de traces de la maladie avant de décéder à l'âge de 78 ans. Ben on a appris aujourd'hui que c'était des suites d'une pneumonie. Lui qui était en rémission d'un lymphome grâce à une thérapie spéciale. Il est décédé dernièrement, puis il y a une cérémonie privée en son honneur qui va se tenir dans sa ferme en Nouvelle-Zélande. Mauvaise nouvelle pour les fans de Batman. Warner a officiellement repoussé la sortie de Batman Part 2 réalisé par Matt Reeves en mettant en vedette Robert Pattinson. Ça va être le 18 février 2028, soit près de 6 ans après le premier film qui est sorti en 2022. Ça va vite, pareil. 4 mois et demi de retard, c'est un coup dur pour les admirateurs qui attendaient impatiemment cette sortie-là. Le développement a connu plusieurs retards, mais il y a quand même un teaser de quelques secondes qui a été dévoilé pour maintenir l'intérêt. Mais c'est, s'il vous plaît, c'est encore dans 2 ans quand même. Finalement, Alexandre Barrette, vous avez peut-être vu des photos de lui circuler sur les réseaux sociaux. Il souffre d'une vilaine conjonctivite bactérienne à cause d'un fond de teint qu'il a mis, qui avait été donné par la production de Taxi Payant. Fait qu'il était passé date pas mal, œil enflé sur les réseaux sociaux, mais il a annoncé qu'il était quand même prêt de reprendre sa tournée avec son nouveau spectacle Ouvert. La prochaine représentation est prévue à Brossard le 7 août, donc petite pause, le temps de reprendre la forme. Le lunch 80-90-2000 se poursuit avec un gars qui est venu nous visiter. Il y a des gens qui l'ont croisé dans l'ascenseur un peu partout à Québec. Michael Bublé et Sway, ça s'en vient. Bon jeudi à Viva!
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que c'est bon et c'est loin d'être terminé parce qu'Olivier s'en vient dans les prochaines minutes avec une playlist adaptée à votre journée au bureau en ce jeudi. Je m'appelle Jerry Castonguay. Ça a été un plaisir de partager ce petit moment de vie avec vous et tous les autres précédents aussi. C'est loin d'être terminé. Voici Cain, l'amour.

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15: Bonjour, ici Boris Chassaigne. Le gouvernement fédéral n'acceptera cette année aucune nouvelle demande de parrainage dans le cadre du programme de réunification familiale. Le ministère canadien de l'immigration soutient être débordé et avoir en main près de 60 000 demandes. Le temps d'attente pour les traités serait de 33 mois en moyenne au pays et de 66 mois au Québec. La Sûreté du Québec va marquer sa présence sur le réseau routier en marge des vacances de la construction qui débutent demain. C'est congé avait l'an dernier été marqué par le pire bilan routier des 10 dernières années, avec 38 décès survenus dans 30 collisions. Et un nouveau sondage réalisé par New Research indique que les Canadiens qui déclarent avoir une opinion favorable de la Chine sont désormais plus nombreux que ceux qui en ont une à l'égard des États-Unis. 2 répondants canadiens sur 5 ont une opinion favorable de la Chine, 1 sur 3 en dit autant des États-Unis. C'était vos manchettes.
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5: Bon jeudi tout le monde, bon jeudi après-midi. Ali Bombardier avec vous pour ajouter de la bonne musique, des découvertes et quelques histoires surprenantes sur votre journée. On va parler d'espace, de cinéma, de technologie, de sport et même d'un emploi abandonné après une seule journée. Juste une seule journée. Fait qu'installez-vous bien, on passe l'après-midi ensemble à Viva puis on commence ça de force avec Olivia Dean, Man I Need, à Viva, la musique. Bon après-midi!

La fumée des feux du nord de l'Ontario a donné à Toronto la pire qualité de l'air parmi les grandes villes du monde mercredi, donc hier. Là, l'indice santé avait atteint le niveau de risque très élevé en pleine vague de chaleur et

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Et là, Alan Glee fait partie des artistes qui poussent actuellement le country vers un public de plus en plus large avec son style direct et une chanson qui sent les grands espaces. Ben voici Chosen Texas. En viva la musique. 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

0: moi là, tout ce qui est animaux marins là, ça m'inspire tellement. Mais pas que ça m'inspire, mais ça me surprend. Il y a une tortue géante du nom de Jonathan qui vient d'être mise à l'honneur par le Guinness World Record. Pourquoi? Parce qu'elle a 194 ans. 194 ans, là, c'est pas rien. Là. C'est officiellement reconnu comme le plus vieil animal terrestre vivant au monde. On estime même qu'elle est née autour de 1832. T'en connais-tu beaucoup du monde qui sont nés en 1832? Je crois pas. Là. Peut-être à moins qu'ils soient empaillés chez vous. Là. Mais ça veut dire qu'elle était déjà adulte avant l'invention du téléphone, de l'automobile et même de l'ampoule électrique. Là. C'est pas rien, elle a tout vécu, là, elle. Donc Jonathan, elle habite sur l'île de Sainte-Hélène dans l'océan Atlantique et malgré son âge impressionnant, ben elle profite toujours de ses journées hein, parce qu'une tortue ça vit assez longtemps, merci. Et je trouve que c'est quand même une histoire inspirante. T'sais, on parle souvent de ralentir avec l'âge, mais t'sais, Jonathan nous rappelle qu'on peut encore profiter de la vie, peu importe le nombre de bougies ou d'années qu'on a sur notre gâteau d'anniversaire. Puis honnêtement, quand on pense que certaines personnes trouvent qu'une file d'attente de 5 minutes est interminable, Jonathan, lui, a probablement une autre définition du mot patience. Parlant de patience, on prend une courte pause. Et lorsqu'on vient, ben Madonna et Sabrina Carpenter s'amènent avec Bring Your Love à Viva.
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Je pensais à vous en lisant ça parce que j'en connais là qui ont plusieurs ben qui ont déménagé hein dans de nouvelles maisons. Il y a la Banque du Canada qui garde encore son taux directeur de 2,25% et c'est la sixième décision de suite sans changement. Fait que c'est pas rien là pour les gens qui ont une hypothèque variable ou qui pensent emprunter là bientôt. Ben ça signifie qu'il y a pas de baisse immédiate là, mais pas de nouvelle hausse non plus. Fait que je pense que c'est une bonne nouvelle. Bref, tu sais, le taux reste immobile, il reste stable contrairement au prix de presque tout ce qu'on met dans notre panier d'épicerie. Ça augmente. Comme le tempo de la prochaine chanson, Shakira Waka Waka à Viva. Ouais!

0: Le télescope spatial James Webb vient de découvrir une planète géante qui se cachait dans un système pourtant bien observé depuis plusieurs années. Elle tourne autour de l'étoile Beta Pictoris. Oui, Pictoris. Pas Pinterest, la gang. Pictoris, qui est située à environ là, 63 années-lumière de nous. Là, c'est vraiment loin. Là. Mais tu sais, cette nouvelle planète est légèrement plus grosse que Jupiter, mais environ 100 fois moins lumineuse que les deux autres planètes déjà connues dans ce système-là. C'est justement pour ça qu'il était si difficile à trouver, là, puis même à voir, parce que là, les chercheurs ils ont réussi à la repérer grâce à ce qu'on appelle une signature chimique de son atmosphère. En tout cas, au moins, ils l'ont trouvé. Puis, ils ont retrouvé d'anciennes images qui avaient déjà, sans que personne les remarquait, là, mais étaient quand même visibles. Étaient visibles. Le système est très jeune. Il y a environ 20 millions d'années, ce qui donne aux astronomes une occasion rare de voir comment les planètes évoluent au début de leur vie. Comme quoi, tu sais, même dans l'espace, là, il arrive qu'on cherche quelque chose pendant quoi? 11 ans? Avant de réaliser que c'était devant nous depuis le début. Tu sais, comme tes lunettes, là. Ah, ils sont mes lunettes? Ah, ils sont sur ma tête.
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16: Ici Michel Scarpino, le fugitif Maxime Paquette, inscrit sur la liste des criminels les plus recherchés au Québec, a été arrêté au Mexique, recherché depuis juin 2024 dans le cadre de l'enquête Portier sur la fuite massive de données chez Desjardins. L'homme de 40 ans est détenu en attendant son extradition vers le Canada. Les habitants de la localité de Boston Bar en Colombie-Britannique ont reçu l'ordre d'évacuer en raison d'un incendie de forêt qui s'est déclaré durant la nuit. Les personnes évacuées ont reçu pour consigne de se diriger vers le sud pour s'éloigner du complexe d'incendie de Brunswick qui a menacé cette communauté. Et puis Metro annonce avoir signé un accord en vue de céder son usine de production de boulangerie du groupe Première Moisson de Baie-Durfé sur l'île de Montréal aux marques torontoises FGF pour un montant de 90 millions. Metro indique que cet accord reflète sa volonté de se concentrer sur ses activités principales de détaillants et distributeurs alimentaires et pharmaceutiques. C'était vos actualités Arsenal Média.
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3: 14 heures, ok, on monte les beats.

L'acteur Will Ferrell, lui qui joue le lutin dans Elf, a révélé cette semaine qu'avant de devenir célèbre, ben il avait décroché un emploi à Disneyland. C'est pas rien. Mais il a quitté après une seule journée. Ouais, il devait travailler comme concierge. Puis lui, il s'est dit, ben il a rapidement compris que c'était vraiment pas pour lui, là. Comme quoi, abandonner un emploi dès le premier quart de travail n'est pas toujours la fin d'une carrière. Parfois, c'est le début d'une carrière complètement différente. On est de retour en musique avec Kiss from a Rose à Viva.

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0: Êtes-vous quelqu'un qui aime les sensations fortes, qui aime les spectacles qui sortent de l'ordinaire? Eh bien, il y a un spectacle en fin de semaine, puis même ça commence demain, qui risque de vous impressionner. Le paranormal Cirque Nightmare qui s'installe aux promenades Drummondville. Donc, comme je le disais, ça commence demain, 17, et ça se poursuit jusqu'au 20 juillet sous son impressionnant chapiteau noir et blanc avec du rouge, là, ou directement aux promenades Drummondville. Tu sais, c'est pas un cirque traditionnel où vous allez voir des clowns puis des animaux. Non, non, ici, on va plonger dans un univers inspiré des films d'horreur où les acrobaties spectaculaires se mêlent à des personnages inquiétants, des effets spéciaux et une bonne dose d'humour noir. Le spectacle est présenté dans un environnement climatisé et s'adresse à un public averti avec un contenu un peu plus mature. Et les représentations auront lieu, comme je le disais, vendredi, samedi, dimanche et lundi avec plusieurs horaires disponibles. Et ce que je trouve ça le fun, oui, parce que tu sais, ça change complètement de l'expérience habituelle du cirque. On y voit autant pour être impressionné par les performances que pour se faire surprendre et peut-être sursauter un peu. Fait que ça n'a pas manqué directement aux promenades de Drummondville. On prend une courte pause et lorsqu'on se retrouve, Ray Salmon avec Where's My Husband à Viva.
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0: Le bilan musical de la première moitié 2026 vient de sortir. Donc, quels sont les styles les plus populaires que les gens écoutent? Eh bien, sans grande surprise, le country et la musique latine. Selon les données de Luminate, rapportées par la société de Press, on écoute de plus en plus de musique que jamais sur les plateformes. Puis en plus, le public se promène davantage entre les genres, que ce soit le R&B, le hip-hop, qui reste très, très fort aux États-Unis. Mais tu sais, des artistes comme Bad Bunny, là, du côté latin, et Ella Langley, qu'on a écouté tout à l'heure, du côté country, là, ça contribue énormément à élargir l'auditoire. Finalement, notre goût musical est devenu un buffet à volonté, hein? Personne ne vient nous juger parce qu'on mélange trois styles dans la même assiette, là. On parlait de latin, ben je vous emmène dans le sud avec Luis Fonsi. Ah, ça c'est bon, c'est avec Demi Lovato et Camila Culpa. Viva!
1: Hey, Fonsi!

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0: Je suis tombé sur une question super intéressante. Combien faudrait-il investir à chaque année pour répondre à la demande mondiale en intelligence artificielle? Et selon le patron de SoftBank, Masayoshi Son, en tout cas c'était à l'écoute, j'espère que j'ai bien prononcé ton nom, la facture pourrait atteindre, écoutez-moi bien, 5 000 milliards de dollars par année. Il soutient qu'on aura besoin de beaucoup plus de centres de données, de puces électroniques, d'électricité pour faire fonctionner les nouveaux outils d'IA. Il rejette aussi l'idée que l'industrie serait dans une bulle financière. Donc évidemment, ça, le chiffre que je vous ai donné là, vient d'un dirigeant. Lui, il investit énormément là, dans le secteur de l'IA. Faut le voir comme son estimation, pas comme une certitude. Mais ça montre l'ampleur du défi. Là. Hey, l'intelligence artificielle n'existe pas dans un nuage magique. Là. Derrière chaque demande, il y a des ordinateurs, des bâtiments, du refroidissement et une énorme consommation d'énergie. Et on se demande parfois là, on demande parfois à l'IA de nous faire gagner 30 secondes, mais construire tout ce qui l'a fait hein, fonctionner risque de demander quelques années et beaucoup de zéro. On prend une courte pause et lorsqu'on sera de retour, Alex Warren débarque avec Fever Dreams à Viva. Restez là.
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15: Ici Michel Scarpino. Le projet de construction de la voie de contournement ferroviaire de Lac-Mégantic franchit une nouvelle étape. L'Office des Transports du Canada indique l'avoir autorisé, affirmant que son emplacement est convenable et qu'il servira les économies régionales et nationales. La demande présentée par les compagnies de chemin de fer du Canada Pacifique vise la construction d'environ 12,5 km de nouvelles lignes ferroviaires qui permettra de détourner le trafic ferroviaire du centre-ville du Lac-Mégantic. L'Ontario réclame l'aide du fédéral pour se préparer à évacuer par avion des communautés du nord de la province, alors que des dizaines d'incendies de forêt font rage sans pouvoir être maîtrisés. La ministre ontarienne de la Protection civile et de l'Intervention en cas d'urgence, Jill Dunlop, indique que 15 localités du nord ont déjà entamé des évacuations ou envisagent de le faire. Et puis un conducteur dans la quarantaine est mort ce matin après être entré en collision avec un orignal à Saint-Jean-de-la-Lande dans le Bas-Saint-Laurent. Le décès du conducteur, un homme de la région, a été constaté sur les lieux. C'était vos actualités Arsenal Média.
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3: De passionnés, parce que je suis sûr là, en ce moment qu'il y a du monde qui se disent « Qu'est-ce que tu veux que je fasse avec un fragment de poussière lunaire? Là? Que je mette ça à côté de ma plante ou à côté de ma salle de bain? » Non, mais il y a du monde qui sont vraiment des passionnés, des collectionneurs, et je trouve ça fascinant de voir comment l'espace devient tranquillement de plus en plus accessible. Également, je vais essayer là, avec un petit nez bouché en ce moment. Ouais, ouais, ça m'arrive des fois d'être un peu malade. Avec Colby, Bubbly, à Viva. 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

0: Êtes-vous en train de préparer votre jardin? Avez-vous déjà préparé votre jardin? Parce que vous allez aimer cette histoire-là. Ça a été publié cette semaine et on a révélé que les colibris ne font pas qu'aider les fleurs à se reproduire. Ils accélèrent carrément leur évolution. C'est des chercheurs de l'université de Reading qui ont découvert que les plantes de la famille des Bromeliacées, ça paraît-tu que j'ai pas de jardin? Mais tu sais, c'est les plantes là, notamment qui comprennent l'ananas, là, ils évoluent près de 2 fois plus rapidement lorsqu'elles sont pollinisées par des colibris plutôt que par des abeilles, des chauves-souris ou des papillons de nuit. Parce que oui, les chauves-souris, ça peut aider vos plantes. Et là, ce que je trouve fascinant là-dedans, c'est de penser qu'un oiseau qui ne pèse que quelques grammes peut avoir une influence assez importante sur la nature. Et moi, ça me rappelle que les plus petits êtres vivants peuvent parfois jouer un rôle immense dans notre nature. Là. Puis honnêtement, la prochaine fois que vous verrez un colibri butiner une petite fleur dans votre jardin, ben vous pourrez dire qu'il est peut-être en train d'écrire un petit morceau de l'histoire de l'évolution de votre plante. On le remercie. On prend une courte pause et lorsqu'on revient, ben Matt Lang sera là avec She Stole My Truck à Viva.
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De plus en plus, on dirait que je me dis que les humains, on est vraiment peu intelligents si on se compare à des animaux, hein? Parce que, tu sais, on se dit souvent qu'il faut pas se fier aux apparences et il y a des pieuvres qui viennent encore de prouver le contraire. Ben, qui viennent de prouver, excusez-moi, là, parce qu'il y a des chercheurs du Dartmouth College qui ont découvert que certaines pieuvres peuvent utiliser un miroir pour trouver de la nourriture qu'elles ne voient pas directement. Jusqu'à maintenant, là, c'était une capacité là, qui était surtout observée chez certains mammifères, des oiseaux. Mais là, les scientifiques ont placé un miroir devant les animaux et il y a une image de crabe derrière eux. Au lieu d'aller vers le miroir, ben, la pieuvre comprenait où se trouvait réellement la récompense puis se dirigeait du bon côté. Là. Et je trouve ça fascinant parce qu'on découvre régulièrement de nouvelles choses sur les pieuvres. Là. Hey, une pieuvre, c'est tellement intelligent. Là. Capable d'ouvrir un bocal, là. J'ai écouté un documentaire d'une heure d'une pieuvre qui est capable d'ouvrir des bocaux, résoudre des problèmes, et maintenant, elle utilise même des miroirs comme un outil. Là. Faudrait prendre exemple aux pieuvres. Ouais, faudrait vraiment prendre exemple sur eux autres. On est de retour en musique avec Farruko, Pepas, à Viva la musique.

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1: C'est déjà tout pour moi. Mon nom est Olivier Bombardier. Merci d'avoir enduré mon nez bouché. Hein? On se retrouve demain pour un autre après-midi ensemble à Viva. Il y a de la très bonne musique là qui s'en vient dans les prochaines minutes. D'ailleurs, parlant de bonne musique, il y a Diane Simard qui s'en vient pour Viva la Casa. Encore une fois, mon nom c'est Ali Bombardier, on se retrouve dès demain 13h pour Viva l'après-midi, mais également je suis là avec vous ce soir dans les hits Viva dès 18h. Je suis un peu partout en ce moment là. Hey, on se voit tout à l'heure, puis on se laisse avec Simple Plan et Sean Paul, Summer Paradise à Viva la musique. 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
18: Bonjour, ici Claude Marquis. Voici vos actualités. La Sûreté du Québec intensifiera sa présence sur les routes en marge des vacances de la construction qui débuteront demain. Puisque les déplacements sur le réseau routier, sur les plans d'eau et les sentiers sont plus nombreux, la SQ invite les usagers à effectuer leurs déplacements de façon sécuritaire. Une importante intervention policière a eu lieu hier après-midi à Drummondville, après une introduction par effraction sur la montée de l'Éden. Selon la Sûreté du Québec, une personne se trouvait à l'intérieur de la résidence au moment des faits. Heureusement, elle n'a pas été blessée. Le ou les suspects auraient pris la fuite après avoir possiblement volé certains biens. Une enquête est en cours et plusieurs policiers, dont le service de l'identité judiciaire, ont été déployés sur place. Myriam Cournoyer représentera de nouveau le Parti conservateur du Québec dans Drummond-Bois-Franc lors des élections générales d'octobre prochain. Candidate en 2022, elle avait terminé deuxième derrière le caquiste Sébastien Schneeberger avec 17,4% des voix. Madame Cournoyer dit vouloir améliorer le pouvoir d'achat, faciliter l'accès aux soins de santé, alléger le fardeau fiscal des familles et des entrepreneurs et favoriser la construction de logements. Et la municipalité de Notre-Dame-du-Bon-Conseil a inauguré aujourd'hui son nouveau terrain de balle synthétique. Le projet comprend notamment une nouvelle clôture et un système d'éclairage. Baptisé le stade Peercon, le terrain met en lumière l'entreprise locale Groupe Peercon, qui a notamment contribué au projet à hauteur de $25,000. C'est ce qui complète vos informations. 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
6: Bonne fin d'après-midi, Diane Simard est contente de s'installer avec vous autres pour Viva la Casa en mode vacances. Et si je vous demande comment ça se passe la coparentalité chez vous, hein? Est-ce que la répartition des tâches par rapport aux enfants, c'est pas mal égal? Est-ce que ça plaît à tous? Est-ce que vous faites comme un travail d'équipe papa et maman ensemble, hein? Sincèrement. Il y a un sondage qui a été fait là-dessus. Ça a été dévoilé il y a quelques jours. Je trouve ça bien pertinent de partager ça avec vous autres parce que ça nous concerne tous. Et je vous dirais que dans l'ensemble, justement, ce qui ressort, c'est vraiment la bienveillance que le père a par rapport à la mère et l'inverse. Et le fait qu'on se fait confiance puis qu'on fait ça main dans la main puis que le travail d'équipe, c'est important. Mais il y a quelque chose qui ressort. On dirait que la perception est pas claire, là. Lui, le père, il pense à une affaire, la mère pense à une autre chose. Je trouve ça quand même cocasse. On va s'en jaser là, dans la prochaine heure de la coparentalité, entre autres. On va se jaser également d'anecdotes de tournée parce qu'il est arrivé quelque chose au groupe La Chicane. Je suis sûre ça vous est probablement déjà arrivé aussi. On aura l'occasion d'y revenir à travers, évidemment, de l'excellente musique. Ça, c'est certain. J'ai pour vous autres, entre autres, juste si je regarde dans la prochaine heure, The Weeknd s'en vient avec Take My Breath. Ça va tellement être bon. On a également Cœur de Pirate qui s'en vient. Enrique Iglesias, Jennifer Lopez, David Guetta, Roxane Bruno, Lou Adriane Cassidy, Uncle Cracker en réserve. Mais juste avant, c'est Chabouzi qu'on s'offre avec celui qui va fermer le Festival d'été de Québec en fin de semaine, dimanche, Jelly Roll, le dernier spectacle de cette magnifique édition qui met en lumière Gwen Stefani ce soir. Alors voici le duo sur Amen. À Viva!

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0: Roxane Bruno qui vient tout juste de passer avec une bouteille à la mer et ça a été vraiment une belle semaine jusqu'à maintenant pour Roxane qui a démarré en feu avec cette apparition dans le spectacle de Michael Bublé dans le Festival d'été de Québec dimanche sur la pièce Home. Honnêtement, devant un parterre complet sur les plaines, c'était assez impressionnant. Le lendemain, méga party avec Souldia, Fouki, Corias également, toujours sur la même scène. Et sur cette même scène ce soir, en passant, c'est Gwen Stefani. Alors, franchement, ça va bien pour Roxane, mais à travers tous ces spectacles-là, il y a quand même du temps, des fois, là, de perdu, hein? Puis on peut voir elle l'occupe de quelle façon. Sur ses réseaux sociaux, elle nous a partagé quand même une vidéo très cocasse et elle fait un concours de roulade avec son équipe. Alors là, elle commence la vidéo en disant qu'ils ont 23 heures à tuer. Donc voici la caméraman, donc toute son équipe là. On fait une roulade puis il faut voter laquelle qu'on trouve la mieux. Puis le gagnant ou la gagnante va recevoir 50$. Alors là, on est à presque 500 commentaires, là, 500 votes. Si vous voulez aller voter, libre à vous. Mais honnêtement, je trouve ça bien drôle parce que quand Roxane s'enligne pour faire une roulade, la fameuse grande roue, là, elle dit « Ah, j'ai mal au dos. » J'ai. Mais hey, j'étais à la même place. On faisait ça là avant. Là, ça prenait 2 minutes, on était capable, là, puis tout allait bien. Essayez de refaire une grande roue. C'est quand la dernière fois que vous avez essayé de faire ça? On a mal partout, là. C'est pas possible. J'ai essayé d'impressionner mon fils l'autre fois. Oubliez ça. Juste même faire une chandelle dans l'eau, dans le lac. Vous savez, garder la tête dans l'eau, garder les pieds droits. Je faisais ça, là, à fond quand j'étais petite. Puis là, oubliez ça. Ah non, j'en ai pour une semaine à m'en remettre. Mais quand même, ça vaudrait le coup de réessayer. Ouais, juste pour le fun, hein? Mais faites attention, ayez des Advil pas trop loin. Enrique Iglesias à venir dans un instant avec Bailamos. 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

Les vacances de la construction, ça part officiellement demain et je vous donne quelques idées là, que vous pourriez faire d'activités dans un moment. Pour tout de suite, voici les deux frères à Viva la Casa en mode vacances.

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Est-ce que vous êtes capable de faire confiance à l'autre parent pour l'éducation de votre enfant? Hein? En toute honnêteté, on a fait un sondage sur le sujet. Je vous donne les résultats dans un instant. Pour tout de suite, voici Cœur de pirate à Viva.

0: Faites-vous confiance à l'autre parent pour l'éducation de vos enfants. Soyez honnêtes, les filles. Parce qu'il y a un sondage sur les défis de la coparentalité au Québec qui a été fait il y a à peine quelques jours et ça a été rapporté par Le Naître et Grandir. Et honnêtement, je trouve ça bien pertinent de vous partager ça aujourd'hui parce que, honnêtement, moi, je veux être de toutes les tâches qui concernent mon garçon, là, ben je sais. Faut laisser du lousse un peu. À un moment donné, là, faut comme lâcher prise puis laisser l'autre parent prendre le relais. Mais j'ai des amis, notre fille, donc c'est tout cordé, là. C'est sûr qu'elles ont plus qu'un enfant. Donc là, papa fait les lunchs, elle s'occupe du repas. Après ça, il prend le relais pour la vaisselle. Après ça, c'est les bains. Là, l'autre va lire l'histoire. L'autre s'occupe de gérer les pyjamas. Donc, il y a quelque chose qui se passe. Puis justement, c'est ce qui ressort de ce sondage-là. Les bienfaits de la coparentalité qui sont reconnus par les parents qui ont répondu à ce sondage. 83% disent faire confiance à l'autre parent pour l'éducation de leurs enfants. 80% des parents sondés mentionnent qu'ils se consultent pour les décisions importantes. Ça, c'est une bonne affaire parce qu'on se fait rouler dans la farine par nos enfants. Va demander à papa, il a dit ça. Après ça, se retourne de bord, va demander à maman, dit d'autres choses. Après ça, arrangez-vous avec ça, hein? Et 79% d'entre eux affirment se sentir respectés par l'autre parent. Là où ça coince un peu, c'est au niveau de la charge mentale qui pose plus de défis. Seulement un parent interrogé sur trois estime qu'il est partagé de manière à peu près égale. Le sondage montre aussi une importante différence de perception selon genre parce que 45% des hommes pensent que le partage de la charge mentale est égal contre 19% des femmes et 35% des hommes estiment que l'autre parent gère plus de charge mentale alors que 77% des femmes affirment que cette charge leur revient. Donc, on a un petit défi là, là-dessus et on a donné des pistes de solutions également. Parmi les propositions les plus aidantes, on dit que les parents ont retenu une meilleure communication du personnel aussi des garderies et des écoles avec les deux parents. Comme ça, quand les deux reçoivent le courriel, les deux se sentent concernés. Ça, c'est bon. Un congé de paternité plus long, c'est ce qu'on a proposé. Un congé pour le père lors d'un deuil périnatal et plus d'heures de médiation familiale gratuite lors d'une séparation. À venir dans un petit instant à Viva, entre autres la musique d'Olivia Dean.
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18: Bonjour, ici Claude Marquis. Voici vos actualités. La Sûreté du Québec intensifiera sa présence sur les routes en marge des vacances de la construction qui débuteront demain. Puisque les déplacements sur le réseau routier, sur les plans d'eau et les sentiers sont plus nombreux, la SQ invite les usagers à effectuer leurs déplacements de façon sécuritaire. Une importante intervention policière a eu lieu hier après-midi à Drummondville, après une introduction par effraction sur la montée de l'Éden. Selon la Sûreté du Québec, une personne se trouvait à l'intérieur de la résidence au moment des faits. Heureusement, elle n'a pas été blessée. Le ou les suspects auraient pris la fuite après avoir possiblement volé certains biens. Une enquête est en cours et plusieurs policiers, dont le service de l'identité judiciaire, ont été déployés sur place. Myriam Cournoyer représentera de nouveau le Parti conservateur du Québec dans Drummond-Boisfranc lors des élections générales d'octobre prochain. Candidate en 2022, elle avait terminé deuxième derrière le caquiste Sébastien Schneeberger avec 17,4 % des voix. Madame Cournoyer dit vouloir améliorer le pouvoir d'achat, faciliter l'accès aux soins de santé, alléger le fardeau fiscal des familles et des entrepreneurs et favoriser la construction de logements. Et la municipalité de Notre-Dame-du-Bon-Conseil a inauguré aujourd'hui son nouveau terrain de balle synthétique. Le projet comprend notamment une nouvelle clôture et un système d'éclairage. Baptisé le stade Piercon, le terrain met en lumière l'entreprise locale Groupe Piercon qui a notamment contribué au projet à hauteur de 25 000 $. C'est ce qui complète vos informations. 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
5: Toujours Diane Simard en place avec vous autres dans Viva la Casa en mode vacances. Dernière édition de la semaine et j'espère que votre jeudi s'est bien passé jusqu'à maintenant. Et je peux vous dire que au son de Viva, ça se passe toujours bien. J'ai des anecdotes à vous raconter dans la prochaine heure, notamment anecdote de tournée de la chicane. Ça s'est passé il y a quelques jours à peine. On aura également la musique de la chicane, justement. Aussi, j'aimerais ça savoir comment vous choisissez vos prêts à boire. Parce que moi, je trouve que ces boissons-là, c'est hyper pratique. Place ça dans le glacière, pars à la plage, pars sur le bord de la piscine, pas de mix à faire. Alors, c'est prêt. Hein? Puis en vacances, on veut pas trop se casser la tête. Mais il faut réussir à bien les choisir. On va se faire un petit guide ensemble en passant aussi concernant les fameux prêts à boire. Et j'aurai de l'excellente musique, là. Ça, c'est certain, jusqu'à l'arrivée des hits Viva. Madonna s'en vient avec une pièce qu'on retrouve sur son plus récent album qui connaît un succès fou. On aura également Scooter Gas. On va avoir Ella Langley parlant de succès. Chasing Texas. Vous voulez pas manquer ça. On va avoir la pièce la plus diffusée partout au Québec, côté franco. Bleu Jeans Bleu avec Scotch and Posh. C'est en réserve. Jennifer Page aussi s'en vient. Ça va tellement être bon. Et c'est Olivia Dean qui s'invite pour tout de suite avec Man I Need. À Viva!

La chanson numéro 1 partout au Québec, la plus jouée jusqu'à maintenant, eh ben c'est celle de Bleu, Jeans Bleu, Scotch and Poche pour la 8e semaine consécutive. Puis c'est vrai que ça donne le goût aux vacances, ça donne le goût de décrocher, d'accrocher sa chemise, de prendre ça cool. Et parlant de ça, comment vous choisissez

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3: Les étiquettes. Et là, ben, je suis allée voir justement comment choisir son meilleur prêt-à-boire pour la santé. Alors, il faut privilégier ceux qui sont faibles en sucre, en calories et en additifs. Alors, il faut avoir vraiment spiritueux, eau pétillante, le plus possible. Donc, mettons gin, vodka, avec l'ajout évidemment de la boisson pétillante. Mais il y en a des fois que les listes, là, ça finit plus de descendre. Là, je suis allée tester ça, moi, là, les Cherry River de Marc Dupré. Son cocktail prêt à boire, mettons, vodka, limonade, citron vert, là, non pétillant, 41 grammes de sucre par litre. Son autre, là, pétillant, son gin, limonade au petit fruit basilic, 82 grammes par litre. Comment ça faire du sucre? Pas mal, ça, là, là. Mais ça a l'air que c'est très bon quand même. On peut y aller par... Tu sais, dans le fond, tout est dans l'excès. Hein? On peut en prendre un, mais peut-être pas deux. Et là, l'anglais à venir avec Choosing Texas. Avis, va rester là.
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Dans un instant, la chicane s'invite dans Vivant la Casa en mode vacances. Il est arrivé toute qu'une anecdote de tournée à la chicane il y a quelques jours à peine. Je vous compte ça tantôt. Juste avant, c'est Scooter Gas qui s'invite avec la

0: La chicane et le classique juste pour voir le monde dans Viva la Casa en mode vacances. Et ça m'a fait vraiment sourire parce qu'il y a quelques jours à peine, la chicane a publié une vidéo sur leurs réseaux sociaux le 8 juillet dernier où Éric Maheu, qui fait partie de la chicane, oui, il est dans Caen, mais il est également du groupe de la chicane avec Jean-Marc Couture et Boom Desjardins. Et là, quelques minutes avant d'entrer sur scène, il est allé aux toilettes. Puis pendant des festivals, de qu'est-ce qu'on a comme genre de toilettes? Des toilettes chimiques. Qu'est-ce qui a échappé là-dedans? Son émetteur. Oui, donc ce qu'ils accrochent sur eux, ça marche pour le micro et tout ça. Splouch dans toilette, mais pas n'importe lequel. Justement, imaginez perdre de quoi dans une toilette chimique. Oh, le calvaire! Et là, ben l'équipe est venue l'aider en coulisses, là. L'équipe de coulisses de tournée. On est venu essayer de récupérer l'émetteur. Ah ouais, je sais. Mais ça me fait penser, est-ce que vous avez déjà, vous autres, échappé des affaires, que ce soit dans les toilettes ou ailleurs, puis que c'était vraiment pas évident d'aller chercher? Moi, l'année passée, j'ai échappé mon téléphone cellulaire dans le lac. Dans un lac, là, c'est pas évident. Quand, en plus, il y a un 6 pieds d'eau, donc j'avais pas nécessairement mes fonds, j'ai dit, c'est sûr que je le retrouve jamais. Dans le milieu du lac, ça aurait été pire, là, avec, mettons, 25 pieds d'eau. Clairement que jamais je l'aurais retrouvé, mais là, j'ai vraiment persévéré. J'ai allé dans l'eau, j'ai fouillé avec mes orteils à travers les roches, tout ça, parce que les fonds de lac, on s'entend que c'est pas aussi clean qu'un fond de piscine. Je l'ai trouvé baigné dans le riz, ça a bien été. Il a survécu, imaginez, je peux pas croire. Mais qu'est-ce que vous avez déjà perdu, vous autres? Ça a fait de splouche dans quelque chose, à quelque part. Hein, pas évident, hein? Alors, celle qui connaît un succès, qui est au sommet des palmarès avec son nouvel album Confessions 2, s'invite dans un instant Madonna avec Sabrina Carpenter dans un moment à Viva.
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Viva la Casa en mode vacances. Celui qui poursuit sa tournée vient nous rejoindre. Il vous invite à venir le rejoindre ce soir à Ange Gardien. Et dimanche, il sera au pique-nique musicaux à Rimouski. Et on enchaîne avec William Cloutier et Claude Bégin. À

Ah, moi non plus, je veux pas partir, mais faut ce qu'il faut, hein. Je cède la place au Hit Viva. Alors, des chansons du palmarès, des coups de cœur également musicaux, c'est à venir dans un moment. Et on va se reparler tout de suite après. On part ça de même demain sur le coup de 8h45 pour débuter la journée ensemble. Diane Simard vous souhaite une excellente soirée sur nos ondes. Ciao, à demain.

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15: Bonsoir, ici Claude Marquis, voici vos actualités. La Sûreté du Québec intensifiera sa présence sur les routes en marge des vacances de la construction qui débuteront demain. Puisque les déplacements sur le réseau routier, les plans d'eau et les sentiers sont plus nombreux, la SQ invite les usagers à effectuer leurs déplacements de façon sécuritaire. Et une importante intervention policière a eu lieu hier après-midi à Drummondville après une introduction par effraction sur la montée de l'Éden. Selon la Sûreté du Québec, une personne se trouvait à l'intérieur de la résidence au moment des faits. Heureusement, elle n'a pas été blessée. Le ou les suspects auraient pris la fuite après avoir possiblement volé certains biens. Une enquête est en cours et plusieurs policiers, dont le service de l'identité judiciaire, ont été déployés sur place. C'est ce qui complète vos informations. 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
5: Bon début de soirée, tout le monde, et bienvenue dans les hits vivants. Ali Bombardier qui vous accompagne encore. C'est un privilège d'être avec vous ce soir. On remonte dans le temps, je te dis. On remonte dans le temps avec la petite machine, avec les plus grands succès qui ont marqué les années 80, 90 et 2000. Et justement, il y a Bryan Adams qui continue de parcourir le monde avec sa tournée Roll with the Punches qui se poursuit tout au long de 2026 et même en 2027. Mais avant de retrouver Summer of 69, on commence avec un classique incontournable. Et c'est Eurythmics et Sweet Dreams, qui est un succès qui a fait connaître Annie Lennox et Dave Stewart partout sur la planète Terre. Voici Sweet Dreams. Viva!

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Phil Collins a marqué l'histoire dès les premières secondes de In the Air Tonight, mais le moment que tout le monde attend, c'est évidemment le célèbre solo de batterie, le considéré comme l'un des plus mythiques de l'histoire du rock. D'ailleurs, cette année, il y a Phil Collins qui célèbre le 40e anniversaire de son album Face Value avec une réédition spéciale. Et quoi de mieux que de l'écouter, hein? Phil Collins avec In the Air Tonight à Viva.

0: Après la pause, on continue de voyager dans le temps avec une belle série de classiques. On va retrouver Train et Marie-Lou avec Bruises, qui est une version, en passant, enregistrée spécialement pour le public canadien. Suivi des Backstreet Boys avec Larger Than Life. Mais quand on va revenir, là, immédiatement après la pause, on replonge dans les années 90 avec Mariah Carey et son immense succès Fantasy plus en anglais, alors que l'album Daydream célèbre cette année son 30e anniversaire. Mais d'abord, on va patienter parce que là, c'est beaucoup trop de hits qui s'en viennent dans les prochaines minutes. Là. Donc restez là, à Viva!
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1: Adèle, Someone Like You s'emmène dans les prochaines minutes, mais juste avant, en 1984, The Reflex est devenue la première chanson de Duran Duran à atteindre la première place du Billboard américain. Et cette année, le groupe est toujours en tournée et interprète ce classique à chacun de ses spectacles. Voici Duran Duran avec The Reflex à Viva.

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1: C'est déjà tout pour cette édition des Hits Viva. Merci. Merci beaucoup d'avoir été là avec moi ce soir. J'espère que cette heure-ci, hein, de grands classiques, vous a rappelé de beaux souvenirs et peut-être même donné envie de chanter un peu plus fort dans l'auto, là. Je vous donne rendez-vous demain dès 13h pour Viva l'après-midi. On va passer quelques heures ensemble avec encore plus de musique, de découvertes, de sujets surprenants et surtout, bien sûr, de bonne musique. On se retrouve également dans les Hits Viva à 18h. Donc, passez une excellente soirée. Prenez soin de vous. Mon nom est Oli Bombardier et merci d'avoir choisi les Hits Viva. À demain, tout le monde.
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3: Bonsoir, ici Claude Marquis. Voici vos actualités. La Sûreté du Québec intensifiera sa présence sur les routes en marge des vacances de la construction qui débuteront demain. Puisque les déplacements sur le réseau routier, les plans d'eau et les sentiers sont plus nombreux, la SQ invite les usagers à effectuer leurs déplacements de façon sécuritaire. Et une importante intervention policière a eu lieu hier après-midi à Drummondville après une introduction par effraction sur la montée de l'Éden. Selon la Sûreté du Québec, une personne se trouvait à l'intérieur de la résidence au moment des faits. Heureusement, elle n'a pas été blessée. Le ou les suspects auraient pris la fuite après avoir possiblement volé certains biens. Une enquête est en cours et plusieurs policiers, dont le service de l'identité judiciaire, ont été déployés sur place. C'est ce qui complète vos informations. 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

Qui dit jeudi dit jour de paye. Ben oui, c'était la journée de la paye aujourd'hui. Salut tout le monde et bon jeudi soir. Aurélie Bombardier qui vous accompagne jusqu'à minuit avec la très très bonne musique qui s'emmène dans les prochaines minutes. 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

Il faut que vous réservez votre 17 juillet, ça va être incroyable. Les soirées de cinéma plein air sont de retour au parc Woodiat. Donc venez voir gratuitement Monde Jurassique, la renaissance au coucher du soleil. Ça commence dès 18h30, vous allez pouvoir profiter de l'animation sur place avant la projection. Apportez votre chaise, apportez votre couverture, le popcorn également, ben il est offert grâce au cinéma Capitole. C'est une belle soirée, là, estivale à partager en famille, entre amis ou même en solo. Tout le monde est accepté.

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6: Voici vos nouvelles, Arsenal Média. Il n'y a finalement pas eu de tornade dans la région malgré les veilles émises hier matin. Selon Environnement Canada, les dommages observés sont plutôt attribuables aux forts vents associés aux orages. Le météorologue Simon Legault explique également que le pire a été évité, notamment parce que les nuages, les orages matinaux et la fumée des feux de forêt ont limité le réchauffement et l'énergie disponible pour alimenter les orages. 157 nouvelles places en garderie subventionnées seront offertes prochainement à Drummondville. La garderie L'Univers Enchanté, située sur le boulevard Saint-Joseph, convertira ses places actuellement non subventionnées. La transition se fera graduellement entre octobre prochain et mars 2027. L'hôtel de ville de Drummondville sera fermé à la population ce jeudi en raison d'une coupure de courant planifiée liée à des travaux de mise à niveau des systèmes mécaniques et de ventilation. La cour municipale et la division de l'expérience citoyenne ne seront pas accessibles sur place, mais les services du 311 et les autres services municipaux seront maintenus. Les activités reprendront normalement vendredi. Finalement, côté météo à Drummondville, ce soir et cette nuit, c'est partiellement nuageux et le minimum est de 18 degrés.